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0: Hein. Bonjour et bienvenue dans ce nouvel épisode, épisode qui défie toutes les règles de l'OMS sur le sommeil, car effectivement nous enregistrons au beau milieu de la nuit. Toujours pour m'accompagner, l'homme qui n'a pas fait de geek pendant 6 mois mais qui décide d'en faire 3 dans la même semaine, c'est Fiskurilak.
1: Bonjour, c'est moi, je ne suis qu'un simple épicier après tout, je n'ai pas le droit, je peux pas geeker.
0: Ah tu devrais faire des geeks dans ton épicerie, je pense que ce serait cool. Non
1: ah bah bien sûr. Bien sûr.
0: Dans la cuisine au fond là.
1: Participer.
0: Y a un petit créneau à faire.
1: Putain, bref, peut-être qu'on en parlera de ça à un moment dans l'émission.
0: Si le Blitzball existait, croyez-moi, il serait le premier licencié en France. Il dessine des armes, parfois même sur les peaux, j'en suis témoin. Quand il s'ennuie, il snap des fachos. Vous pouvez aussi le croiser dans la rue en porte-drapeau. Bienvenue Marvin, comment ça va?
2: Hey, merci beaucoup, ça va et toi? Ça va et vous les gars?
1: Ça va super.
2: Trop bien. Je m'attendais pas à une intro de ce style, je trouve ça très marrant.
1: Tu t'attendais à quoi?
2: Ben vraiment, Blitzball Mansion, 10 sur 10, littéralement.
1: Moi je pense que je vais faire la caution pour cette émission, la caution boomer, parce que vous êtes deux gros boomers. Déjà Blitzball, seconde une. Puis désolé, genre y a personne qui l'a sur.
2: J'ai fait 30, donc peut-être boomer aussi, tu vois.
1: T'as fait 30? Ouais. Ah mais oui, frérot, on a de la même année. Putain, oui, je suis con. Ben ouais, mais t'es plus enfant d'internet que moi encore. Et oui, j'en parle. On n'en parle pas. Il a rattrapé le temps.
0: Désolé du retard, on travaille en fait. Bon, peut-être parfois juste on joue à Magic. En tout cas, je suis très heureux de vous retrouver pour ce premier enregistrement de l'année. C'est parti pour Random Fiasco.
1: Et ouais, bonne année.
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0: Tu sais que ça fait longtemps qu'on n'a pas enregistré là. Moi je suis rouillé, hein, franchement.
1: Moi aussi en plus. Je sais plus comment on fait. On est un peu fatigué, mais on va s'en sortir.
2: Oui, je pense.
0: Toi t'es comment Marvin en termes de forme ?
2: Ben franchement ça va. J'ai un peu crash out tout à l'heure. J'ai eu une journée administrative où on a vu que l'industrie, enfin pas l'industrie, mais les services publics français sont un petit peu troués comme du gruyère, on va dire.
0: Bien sûr, bien sûr.
2: Du coup ça m'a un peu fait crash out, mais apparemment ça m'a redynamisé. Et puis quelle belle soirée pour l'instant. On va un petit peu rigoler entre nous. Donc franchement j'espère. Je suis plutôt content d'être là.
0: C'est
2: on va
0: clair.
2: Rigoler. On va écouter des musiques plutôt funny ou peut-être moins funny, on sait pas.
1: C'est vrai, tu sais pourquoi t'es là, mais je vais quand même réexpliquer pour les auditeuristes qui tomberaient pour la première fois. Du coup, on va passer chacun notre tour nos titres likés sur des plateformes de streaming en aléatoire. Plateformes de streaming dont on taira le nom.
0: Selon les personnes.
1: Selon les personnes, on va rien dire. Je te propose de commencer bientôt. Alors, ce qu'on va faire, on va commencer chez Marvin et je vais choisir la musique.
0: Ouais, vas-y, chez moi. Par exemple, éviter Spotify parce que là, ils financent des gens qui tuent des gens littéralement. Donc, faut. Déjà, c'était pas terrible, là, c'est trop.
2: Faut utiliser des MP3, c'est pas mal. C'est plutôt pratique.
0: Si vous pouvez. Go Soulseek.
2: Soulseek, carrément.
0: Toi, t'es sous MP3 là ce soir ?
2: Ouais. Bah, alors ce soir, non, je pense pas, parce qu'il aurait peut-être fallu le brancher et dans le mais.
0: C'est quoi ça comme appareil ? Alors, il me donne un appareil de type électronique que j'ai jamais. Oh, ça c'est.
2: C'est un petit Sony.
0: C'est un petit Walkman en fait.
2: Ouais,
0: un
2: c'est pure... ça. C'est un juste ce qu'ils font maintenant, tu vois, en vrai.
0: Putain, stylé en vrai. NFC et tout.
2: Très très cool.
0: Il y a moyen d'aller vite avec
2: ouais,
0: ça.
2: Bonne qualité stylé. Musicale et franchement, je recommande de faire comme quand on avait, je sais pas, 15-20 ans, tout ça là.
0: De
2: et
0: ouf.
2: On pouvait. Juste des musiques sur nos iPods, mais qu'apparemment c'est un peu galère, étant donné les plateformes de streaming, n'est-ce pas ?
0: Ouais, c'est vrai que c'est plus même. Mais même en vrai, enfin, il y a toujours moyen de trouver du son en pirate et tout, évidemment, mais c'est quand même devenu une autre manière d'opérer, quoi. Notre dernière invitée, Loélie, elle marche que par MP3, on a fait que. Elle a tout trouvé.
2: Ok, ouais, trop bien.
0: Sur internet. Alors attention, on parle de trouver sur internet de manière légale, il n'y a pas de délire.
2: Oui, non, mais elle a les copies,
1: tout a été acheté sur Bandcamp.
0: C'est ouais. ça, à un prix raisonnable. Prix ouais. parfois, mais raisonnable. Respectueux.
2: Non, mais elle a les copies sur son ordi parce qu'elle les a scannées et autres.
0: Enfin, elle a les CD.
2: Genre, j'ai plein de jeux sur mon ordi, c'est parce que j'ai déjà eu la copie. C'est
0: bien sûr.
2: Calme.
0: Bien sûr. Moi, pareil, l'émulateur PS2, j'ai mis le code.
2: Ouais.
0: De la PS2 réelle.
2: J'ai ma PS2, j'ai pris mon BIOS.
1: Que des jeux que j'ai vraiment. Pardon, parce que en fait, je me perds parce qu'il n'y a rien qui me dit quelque chose. Si, il y a des trucs qui me disent quelque chose.
2: Tu regardes dans mon millier de likes.
1: Ouais, on a vraiment des playlists qui se ressemblent.
0: Oui, pour expliquer aux auditeurs, ce qu'on fait au début maintenant, c'est qu'on choisit au tour par tour, pour commencer l'aléatoire, un son chez chacun des gens.
2: Ouais, très bien.
0: La phrase était écosse.
1: J'ai choisi. Mandala de Aldol Nomura.
2: Exactement.
0: Ah, ça me dit le jeu de photo là.
2: Alors, si je dis pas de bêtises.
0: Mangue Génération, je sais pas quoi.
2: Ouais. En fait, je crois ce mec il fait. Il travaille sur genre Ridge Racer et tout.
1: D'accord.
2: En mode petit coucher de soleil, t'es sur un

0: qui va au bord de mer dans un coucher de soleil, tout ça. Ou un peu rétro-futuriste des fois aussi avec.
1: Ah ouais, j'ai un petit liké, c'est Beat the Police.
2: Ouais, bien sûr.

0: clips de Jungle et de Liquid, quoi.
1: Alors, ouais, beaucoup, moi, juste pour Beat the Police, je sais que ça vient d'un jeu qui s'appelle, je crois, Umurangi Generation, et pour le coup, qui est sorti vachement en genre 2020-2021.
2: Ah, oui.
1: Peut-être que juste il continue de faire du son, je connais, je sais pas, il est à quel âge ce type, tu vois.
2: Ouais, comme je dis, je crois qu'il est chez Namco, en effet. Enfin, il...
1: Ouais, ok.
2: Il fait partie, donc si en effet, je dis pas des bêtises, ça voudrait être...
3: Ça, 2020...
2: Ce serait un mec, du coup, qui taffe dans le socle de
3: comment on dit,
2: tu vois. 2000, un petit peu, tu vois, Ape Escape, oui. Tous ces jeux-là, un petit peu, vraiment de 99 à 2005, ils ont un petit peu ce feeling audio, assez souvent même, au final.
1: C'est à mon tour. Bah, trop bien, en vrai, Adolf Numéro comme premier son.
4: C'est vrai que c'était au final assez court, mais on a eu le temps de
2: très très cool
4: d'en parler un peu.
1: Deuxième son, Segunda de Skyrim.
2: Trop bien, putain. Non.
4: Segunda Skyrim, qu'est-ce que raconte ?
1: Non, mais je sais pas, j'étais en mode on fait une émission de jeux vidéo.
2: C'est un peu un risque avec mes likes Spotify, c'est qu'au final il se trouve que il y a beaucoup de musique de jeux vidéo sur Spotify maintenant. Ah, on a dit Spotify 100 fois.
3: Désolé. Merde.
1: Ouais, ouais, y a pas de délire. On est, mais on, enfin. Il y a des gens.
4: On va dire 5 autres sont... marques pour que l'Arcom ne nous attrape pas. Donc Yoplay, Danone,
1: Cobuz,
4: Fanta.
2: Et sans paix, on l'a
4: dit. Et sans paix, oui, non.
1: C'est ça la règle. C'est comme les 5 secondes de bactéries quand un animal.
4: On va dire 5 autres marques. Non, et tu te souviens pas, à l'époque, genre sur les émissions avec Nagui, genre quelqu'un disait une marque, après il était en mode on est sur le service public, on peut pas dire de marque, sinon c'est de la pub. Du coup, il faut dire 5 autres marques.
1: C'est vrai.
4: Je crois que ça existe plus cette méta parce que c'était complètement con. Mais.
2: Je pense pas avec toutes les OP, ouais. Les OP qu'on voit régulièrement.
4: Moi, en ce moment, on risque de tomber. Alors, je sais pas si je les like tant que ça, mais je suis retombé dans une phase écouter des openings.
2: Ouais, totalement.
1: Est-ce que c'est à cause de la version de Johnny en japonais?
2: Non, mais ça, c'est trop grave que ça existe.
1: Et c'est fou parce que c'est lui qui l'a. Ça, c'est trop
2: gentil.
1: C'est
2: lui-même. Est-ce que Valérie Pécresse, elle parle japonais de fou?
4: C'est vrai que. Mais parce qu'elle est allée vivre au Japon, c'est
2: vrai. Ouais, il y a une vidéo d'elle qui dit Atashiwa Valérie Pécresse.
1: J'ai appelé mon père pour avant de le passer ce son et tout, parce que j'étais en mode je suis vraiment un blaireau à pas avoir ça se trouve, c'est connu et tout. Et je lui dis, mon père a fait, mais bien sûr.
4: Johnny au Japon, bien sûr.
2: C'est vrai.
1: Ouais.
2: Genre, ils sont aware, genre, c'est leur opening à
1: eux. Parce que c'était à l'ancienne, c'est genre dans sa début, enfin, période en mode de ses fin 80, un truc comme ça.
2: C'est à fond rocker toujours.
4: On était pas fait des sons, même des albums entiers, chantés en japonais, genre. Je sais pas s'il débile quoi que ce soit, mais je crois que... Après, tu sais, c'est vraiment un truc de maison de disque, de...
2: Oui, oui, oui.
4: Ah, tu marches bien, on va te le faire chanter dans une autre langue d'un marché qu'on veut aller conquérir.
1: Bien sûr.
4: Et okay. Je pense qu'il ne bite pas deux mots de japonais. Il a passé 3 heures de session studio à être là.
1: Parle mieux,
4: quand même. Qu'est-ce que ça veut dire, ça?
2: Ouais, ok.
1: Parle mieux, quand même, de Johnny.
4: Ah non, mais avec plein de respect. C'est
1: je plaisante, je plaisante.
4: Est-ce qu'il est dans les Epson Files, Johnny?
1: Je plaisante. Il est dans quoi? N'importe quoi. Je suis en train de galérer.
4: Avant si on peut encore le respecter ou pas.
2: Les 3 millions de files.
1: Là, en fait, c'est juste que je vois... En fait, tous les sons que je vois, genre, c'est juste qu'on est, on les connaît bien,
4: on
1: tous
4: les
1: deux. Ah, mais non, tiens, on va se mettre ça. On va se mettre un son de Deki Alem qui s'appelle Fluent Stutter.
4: Ouais.
1: C'est bien, ça. Si ça démarre, en fait.
4: C'est peut-être déjà passé, même.
1: On a passé Shadowman une fois.
4: Ah oui.
1: Et Wet Pain, peut-être.
2: Ouh.
1: Et après, toi, ça sera... Bon, tu choisis chez moi, boss. Et je sais pas où je suis, moi. Je t'ai donné un...
2: Je lui redonnerai quand ce sera le moment.
1: Est-ce que je remonte un peu le son? Ah non, c'est toi qui gère.
4: Ouais.
3: Mais là, je suis plutôt max.
2: Ouais, je vais aller remonter un peu.
4: Après, le... Enfin, ouais. Comme tout ça.
1: Un

0: un bon moment même.
1: Franchement,
0: je sais pas. Ouais, 2025, ils ont sorti un truc.
2: Ah ouais.
3: Et du coup, c'est un duo qui vient d'où, genre?
0: Aucune idée, je fais mes recherches.
2: Je crois pas, j'aurais dit anglais, mais je crois pas en fait. Peut-être australien ou Nouvelle-Zélande, un truc comme ça.
0: Ouais.
2: Je sais pas.
0: Ah ouais?
2: Je sais pas.
3: Je sais pas.
2: Je dis des noms.

0: Bientôt au moins.
1: Ouais, c'est vrai.
2: Ouais, c'est vrai.
3: Il se passe des trucs en Suède.
1: Ouais, c'est vrai, c'est vrai. Toujours, ils disent rien, là, mais en fait.
3: C'est vrai qu'on s'y attend pas, mais...
1: Ouais,
3: t'as raison, ils sont jumeaux, ouais.
1: Ils sont jumeaux, les types. Et ouais, ouais, Suède et même... Attends, c'est quoi, il y a une scène en ce moment, genre, de rock indé qui cartonne de ouf, et c'est pas la Suède, c'est un autre pays nordique. Pareil, où on est en mode... Ah, c'est, Copenhague, c'est où? Je suis vraiment une...
3: Copenhague, c'est au Danemark, quoi.
1: Scène de Danemark, apparemment, qui est genre un truc de fou furieux.
3: Attends, Copenhague, non. Si.
1: Je suis vraiment mauvais en géographie, je suis désolé pour mes auditoristes qui... Désolé Bertrand qui doit se foutre de...
3: Oh, oula. Attention, je suis pas sûr que la géographie soit son point fort. Hein. Oui, ça c'est bien au Danemark, mais je confonds toujours parce que... Copenhague c'est vraiment sur des îles...
0: Bah, c'est au bout là, c'est au bout là.
3: Bah, c'est vraiment... Tu vois, c'est... ça c'est le Danemark, cette île-là, mais cette île-là, là, c'est... Enfin, après là c'est la Suède, mais c'est vraiment sur l'île qui est entre les deux, quoi. Mais à chaque fois je sais que je...
0: Ils sont un peu filous, ils sont entre les deux.
3: Je me farte, dessus.
1: Et ouais, big scène de gens, notamment dans le rock indé.
3: Je vais chercher chez Fils.
0: Trop bien.
1: Qui s'envoient du... Ils s'envoient, quoi, tout simplement. Comme nous, hier, au restaurant mexicain La Hacienda. J'en place une petite, même si j'ai pas besoin. Je pense qu'ils ont pas besoin de pub. Mais c'était quand même...
3: C'était blindé, mais c'était super.
1: C'était délicieux, ouais.
3: On a bien mangé.
1: Culture, culture locale. Hashtag culture locale.
3: Culture locale. Culture occitane. Le Mexique occitan.
1: La première fois de ma vie que je mange un vrai truc, enfin un truc mexicain, pas genre, comment dire, quelqu'un qui dit ah, moi je fais des trucs mexicains, genre vraiment de la cuisine mexicaine.
3: Des faritas de tes parents par exemple.
1: Ouais, ou je sais pas, genre non, mes parents sont pas là-dedans, je les salue bravement, mais ils sont pas.
3: Genre t'as jamais fait des faritas al dente paso chez toi?
1: Franchement, pas chez mes dards.
3: Ah ouais?
1: Chez des dards de potes et tout.
0: Ouais, putain, ok.
1: Mais je crois, enfin là comme ça, j'ai pas. Je me souviens de la première fois que j'ai mangé un boboon.
0: Ça c'est trop drôle, ça, de dire ça. C'est une phrase, elle est trop drôle.
1: Et j'ai pas compris parce que c'était chez mon grand-père.
3: Au grand-père.
1: Au fin fond de la. Genre il a une maison, genre c'est vraiment genre l'ultime Picardie. Je sais pas comment dire. Je sais pas comment vous décrire ça. Mais genre il y a aucun.
3: Il y a des tas de charbon et des briques.
1: Voilà, exactement. Non, mais vraiment c'est ça sent ça, quoi, tu vois. Et il y a aucun monde où ils ont le droit de faire un boboon dans ce truc.
0: Que je voulais mettre.
1: Pas mal ça aussi, c'était childish ça.
0: Il est en train de mourir le Mac?
4: Non, c'est bon.
3: Bah, il est grave en train de mourir mon Mac.
4: C'est bon, c'est bon.
3: On espère qu'il finira la saison, parce que j'aurais pas l'habitude d'en racheter un.
4: Je peux comprendre.
1: Après une carte mère.
3: Ah, la carte mère, ça, c'est ça.
1: C'est pas Farsight, c'est. Ah, purée, je les ai plus.
0: Souls of Mischief.
1: Ouais.

0: base un peu, tu sais, genre Nous Chabès, tout ça, etc.
1: Ben, moi, vraiment.
0: Donc, ce son, je suis en mode, ben ouais, c'est le son des anciens, c'est un peu, mais il tue.
2: Ça, c'est particulier parce que du coup, c'est genre quand même full américain et genre pas du tout de la lofi à la base. Enfin, pas considéré comme de la lofi, c'est juste.
0: C'est fou, mais je trouve le croisement, il est facile.
2: Ouais, c'est fou.
0: Moi, en tout cas, genre, c'était plus Nous Chabès, tout qui m'a mis dans ce bail-là.
1: Je connais même pas Souls of Mischief, c'est quoi?
2: Bon, groupe de rap américain de, je pense, fin 90, plutôt, pas fin du tout en fait, peut-être plus 90.
1: Ouais, il me semble apparemment 91.
2: Et même veine que Farside et ce genre de pélo. Ça a vraiment, même les textures de son, ça ressemble à balle. Parce que t'avais quand même une side de genre très. Ça ressemble pas du tout à ce que pouvait faire, je sais pas, genre le Wu-Tang par exemple, ou même Guru ou quoi, tu vois. Y a vraiment un truc à côté, un peu d'autres influences quoi.
0: Les textures de son, elles sont bien.
2: Pas plus,
0: j'aimerais.
2: J'ai pas commencé à. Mais ça, c'est des classiques, même campus quoi.
1: Je suis en train de bien aimer du rap old school, attention.
2: C'est vrai, mais c'est pourquoi? C'est parce que Marvin, il l'a amené de la bonne manière. Il a arrivé, il a commencé à placer un anime d'abord, tu vois.
1: T'as raison, parce que la texture de son, je trouve que bah, elle est bien. Genre vraiment le truc là, le. Alors je sais pas ce que c'est exactement le truc, mais.
2: Un synthé ou un sample?
0: Ouais, je pense que c'est un sample en principe. Enfin, c'est vraiment le. C'est assez old school, tu vois.

0: Parce qu'on cater de ça.
1: Du coup, c'est genre, c'est New Jabez qui est produit ?
0: Non, pas du tout. C'est plus que. Genre, comment dire ? Moi, de base, j'ai découvert le rap, on va dire, avec genre d'abord le rap français, tranquille au collège et tout. Après, tu commences à voir quel rap 5. US.
2: Ouais, voilà.
0: Non, alors non. Dans toi, collège, oui, moi, non. Tu vois,
2: ouais, plus
0: Moitié B et tout, machin, tu vois.
2: Ah ouais.
0: Carré, Safon.
2: Ah oui.
1: KWA.
0: Ouais, voilà. Et en fait, après, tu passes un peu au rap US. Et après, je sais pas, en fonction de...

0: rap, genre sous, par exemple, genre Guru, il a fait tonnes de trucs sous jazz, etc. Enfin, sous sample classique et
1: Guru
0: tout.
1: Guru avec Carniné.
0: Quoi?
1: Guru avec Carniné.
0: Alors, j'ai pas la rêve de ce film, c'est un film?
2: C'est un film qui est en ce moment au cinéma. Il y a une, com qui est insupportable avec Carniné qui passe partout et qui dit
3: c'est
2: vrai.
3: Mon prochain film.
4: Il veut trop être en plein milieu.
0: Bah non, j'ai pas la rêve, mais. Pas ce gourou là, du coup.
2: Pas ce gourou là.
0: Mais ouais, en vrai, si, en plus, si auditeuriste, vous kiffez, genre, du coup, Solo Friendship CLC, qui est du coup Big Classic, et Far Side, en vrai, je conseille parce que c'est vraiment. Enfin, je sais pas comment dire, dans les classiques le plus cool à écouter maintenant encore, je trouve. Enfin, un des trucs qui fait partie. Mais même, il y a du revival, ça, je trouve. Il y a des gens qui en reparlent beaucoup dans le milieu de la musique, tu sais, pour. Les clips, quand on regarde bien, c'était quand même nanani nanana.
4: De fou, il y a quand même cette discussion en ce moment.
0: Ça revient un peu, quoi. Donc, peut-être, ça se trouve, vous êtes déjà sur TikTok en train de voir ce dont je parle.
4: Ça, bah, grave.
3: Non, mais c'est plus en mode, en effet, grave, une volonté d'un peu de retour aux sources.
0: Ouais. Hein,
3: genre les codifications un peu du hip-hop, je pense. Ça se voit un petit peu si t'aimes bien cette scène.
0: Gondry, je crois, qui avait fait le clip de Far Side. Un truc comme ça, genre Michel Gondry. C'est pour les. Enfin, Dom Sinoche.
4: Péloche.
0: Pardon. Bref. Mais du coup, je continue. Genre, juste, je refais une connexion. En plus, si c'est bien Gondry qui a fait The Far Side, c'est drôle parce que du coup, Gondry, c'est lui qui a fait Soyez sympa en bobinet avec Mos Def.
3: Ok.
0: Et du coup, pareil, un big rappeur de cette génération qui était un peu le même style.
3: Oui.
0: Et peut-être pas la même génération exactement, en tout cas dans les mêmes décennies, quoi. Et du coup, il y a un trip potentiellement avec Gondry et le rap game. Américain.
3: Je regarde un peu là, très intéressant.
1: Il a fait. Merde, comment ça s'appelait? Bon, je sais plus.
0: Ok. Pas de délire.
1: Non, mais je sais qu'il a fait un clip de Daft Punk, mais je sais qu'il a fait un autre clip, mais que j'arrive plus à avoir en tête.
0: Moi, il y avait. Je sais pas à qui ça va parler ça, mais il avait fait le clip de. Je crois de 2 Weeks de Grizzly Bear, qui est genre un son des années 2000-2005. Avec un piano assez insup en vérité. Voilà.
3: Ah oui, il en a fait beaucoup, beaucoup.
0: Ouais, il a bossé quand même, ouais.
1: Mais j'ai l'impression. Est-ce qu'il y a encore une méta vraiment des clips de musique?
3: Un petit peu,
0: ouais,
3: je pense.
0: Ouais. Mais je pense que ça. Enfin, j'ai l'impression de ce que j'en sais que c'est important pour les gens qui font de la musique de sortir des clips parce que c'est. Les gens. Enfin, clique quand même dessus en mode à grande échelle.
3: Ouais.
0: Il faut des clips, tu vois.
3: Ouais, ouais.
0: Après, j'ai l'impression que genre dans les gens qui écoutent un peu au quotidien et tout, j'ai l'impression que ça s'en bat pas mal la race. Et en même temps, quand un clip il sort, il est bien fait, les gens sont en mode waouh, ouais, bien joué, quoi, tu vois.
1: Bah, en fait, je sais pas, il y a un peu de loup en moi. Mais non, mais c'est que à un moment, bah, si tu voulais passer sur des trucs grand public, il fallait que tu passes sur MTV, donc que t'aies des clips. Alors qu'aujourd'hui, avec les plateformes de streaming, t'as plus tant besoin de faire des clips. Et j'ai plus ça parce que j'ai moins l'impression que ben là, on disait que dans les années fin 90-2000, t'avais des mecs comme Gondry qui sont quand même des bêtes de réalisateurs qui réalisaient des clips. Et aujourd'hui, j'ai pas tant l'impression que ça que j'y ai des big réalisateurs qui soient en mode ben vas-y, je vais aller faire des clips pour des artistes que je kiffe.
0: Mais je pense que ça dépend de l'échelle, parce que en fait, genre à échelle, je sais pas, disons un peu connue, mais pas encore grand public et tout, un clip ça passe un peu à la trappe, et en même temps les gens sont en mode ah banger, t'as réussi à faire un clip tout seul. Et par contre à échelle genre nationale, internationale, je pense que c'est juste qu'on regarde plus, genre, mais en fait MCM il continue de rouler, tu vois ce que je veux dire?
1: Mais du coup c'est ma question, est-ce que c'est juste je me rends pas compte parce qu'en fait je regarde plus.
0: On regarde plus la télé aussi. Hein.
3: Je pense qu'il y a plusieurs méta en vrai, tu vois.
0: Ouais, c'est parce ça.
3: Parce que, en effet, d'un côté, tu vois, il y a tout le délire MTV, MCM, comme vous disiez, où genre avoir un clip, ben, en soi, c'est un spot de pub et ça tue. Enfin, en fonction de ce que tu fais, bien sûr. Mais de l'autre côté, je pense aussi que, grave dans la scène underground et même l'entre-deux, l'autre fois, là, quand on est passé avec Clara, là, tu parlais de Laylo un peu, tu vois.
0: Ouais.
3: Et je pense que Laylo, c'est un peu l'entre-deux, tu vois, il n'est pas. En plein milieu, même s'il l'est, mais il vient quand même de vachement l'underground et tout, etc.
0: Ah oui, il faut quand même.
3: Donc en fait, il peut faire ses propres clips, un petit peu, avoir un rôle de réalisateur, surtout, bon, il kiffe, c'est cool pour lui, je pense, de faire ça. Mais dans le côté vraiment purement underground, je pense qu'il y en a beaucoup. Et tu vois, genre, d'un côté, moi, dans les jeux de rythme, justement les visuels, les clips, c'est un truc qui est vachement mis en avant. Mmh. Et du coup, tu te retrouves avec des mecs qui font des tracks genre en pack pour les studios, qui font les jeux de rythme. Et après, t'as des artistes de fou qui vont faire les visuels. Et en fait, ils tournent en boucle aux arcades au Japon, etc. Et ouais, du coup, ouais, en fait, ils ont. Il y a aussi une méta très présente ici, tu vois. Et du coup, il y a une espèce d'internet culture qui se forme autour des clips. Mais je pense que ça dépend vraiment de là où tu regardes.
1: Bah ouais. Peut-être aussi, enfin. Mais c'est aussi un truc un peu à l'époque de fin 90-2000 à Paris où tous les gens de Courtrage-Mé étaient potes avec tous les gens
3: bien sûr.
1: Daft Punk et tout ça.
3: Oui, oui,
1: et
3: je pense aussi
1: traîner ensemble et du coup il y avait un peu une émulsion artistique de tous, ils faisaient de la musique et ou de la vidéo et du coup ils faisaient un peu tous ça ensemble.
3: Ouais, ouais.
1: Mais après, encore une fois, peut-être que je me rends pas compte, mais j'ai l'impression qu'aujourd'hui il y a moins ce truc-là de des réalisateurs cool qui font des clips pour des musiciens cool.
3: Bah, ça va un peu, mais c'est le rap, je pense
0: beaucoup, ouais, c'est beaucoup le rap et c'est beaucoup genre Baron par exemple, il regarde H24 des clips et je pense que juste on les connaît pas potentiellement. Mmh. Tu vois, par exemple Acid9 genre à la sorte, enfin là elle a fait des big clips, tout le monde était trop content et tout, alors que c'est pas genre, enfin elle a pas sauté au point de Laylo par exemple.
1: Ouais.
0: Et Laylo aussi, je prends enfin c'est un bon exemple Laylo parce que pour le coup tout son esthétique, notamment les clips et tout, ça a énormément compté dans sa progression en temps d'être connu et tout. C'est pareil, Orelsan au tout début, genre quand il a pété, c'était au Chant des Sirènes et c'est parce que son clip il était hyper dark.
1: Ouais, mais là on parle de trucs qui étaient il y a presque 15 ans maintenant.
0: Ouais, ouais, c'est vrai. Récemment, Azaproki Tim Burton, il y a moins d'un mois là.
3: Ouais.
0: Qui est quand même un genre, toi tu diras pas que c'est un réel cool, mais c'est quand même un
1: bourré que je sois pas fan, mais
0: c'est un big réel avec un big avec genre, enfin c'est deux grosses têtes du truc quoi, tu vois.
1: Ouais,
0: après
1: ouais.
0: Je dis pas que c'est un exemple, comment dire, c'est pas un exemple cool, mais ça et que ça, enfin c'est pas récurrent peut-être, mais moi je pense qu'on juste on regarde plus. Moi je m'en branle d'écouter de genre, j'adore Bad Bunny par exemple, j'ai jamais vu un foutu clip de Bad Bunny, tu vois.
1: C'est vrai.
0: Alors qu'il doit avoir que ça tout autour de la taille, tu vois.
1: Non, mais c'est plus dans le côté d'avoir vraiment une envie esthétique et d'aller chercher des réalisateurs un peu radicaux. Parce qu'à une époque, quand on parle de MTV, c'est-à-dire que fin 90, début 2000, c'était vraiment un terrain d'expérimentation pour les réalisateurs.
3: Ouais, ouais.
1: Beaucoup les réalisateurs, en vrai. Plus que les réalisatrices, parce que c'était quand même plutôt des mecs. Bref. Ouais. C'était beaucoup un endroit de terrain d'expérimentation de musique, enfin de propositions esthétiques un peu radicales, d'avoir des clips de musique et du coup de pouvoir faire un truc qui est vraiment vénère sur 3 minutes plutôt que de devoir le faire sur 1h30. Et j'ai l'impression que maintenant ça existe moins, mais encore une fois,
0: mais faut aller
1: peut-être
0: voir,
1: que j'ai pas peut-être que j'ai pas les sources du truc.
0: Faut aller voir peut-être aussi côté genre variété française, genre Feu Chatterton, des trucs comme ça potentiellement, tu vois, des trucs qui sont plus instaurés dans le circuit, ou comment elle s'appelle, Yoa Music, non Yoa et Solal, plus des chanteuses qui sont plus mainstream,
1: okay,
0: tu vois,
1: okay.
0: Mickey, tu vois, genre des trucs comme ça qui sont un peu, bah, en même temps c'est pas dans l'entre-deux, je sais pas trop. Ouais,
1: ouais, mais
0: c'est pas, oui, pas. C'est pas à échelle internet, enfin c'est pas à échelle bah je sais pas, écoute, peut-être que ça a changé avec les
1: dites
0: usages des médias,
1: dans les commentaires,
0: dites dans les coms bien sûr,
1: dans le chat là.
0: Ah ben
1: wow.
0: Attends, mais on est toujours dans Rondo Circo, on se prend la. Voilà, mais j'étais sûr qu'on allait avoir des sons.
1: C'est dans une boîte à Ibiza ou dans une bombe d'arcade, on sait pas.
3: Mais oh là là, c'est pas bien.
0: C'est peut-être une séquence d'action dans Yakuza 5.
3: En fait, c'est incroyable parce que c'est ma musique préférée de Freakhead.
0: C'est vrai. Ah, c'est pas, elle est trop bien, mais elle est trop chante.

0: 25, voire 30 ans pour certains, genre. Et dans Tekken, en fait, vu qu'il y a la grave une tradition de garder le gameplay un peu tel qu'il était, c'est pas juste le gameplay, c'est aussi les visuels et l'audio. Et en fait, bah, les musiques de Tekken, il y a trois mecs qui travaillent dessus depuis tant de temps, et Ajurika, c'est le mec qui a fait ce son, et il fait une espèce de son très trancy, clubby.
1: Moi, je suis à Ibiza, là.
0: Ouais, ouais. Et en fait, figure-toi, le terrain, c'est pas du tout Ibiza. Ce qui est incroyable, c'est que c'est un

0: joueurs sur Tekken qui sont passés par ce studio, qui ont travaillé avec des grosses têtes de l'industrie. Et du coup, tu te retrouves avec des mecs qui ont travaillé, genre, je sais pas, sur Nier par exemple, ils ont fait des sons pour Tekken. Le mec de Ape Escape, il en a fait un, mais en fait, ici aussi. Par contre, ben, Ajurika, il a toujours fait en fait de la musique électronique. Et c'est pour ça qu'il s'est fait toper à la base, tu vois.
1: Énorme synthé dans tous les sens. Il en met partout en vrai, là. Il nous manque 4 de ses jours.
0: Et c'est un petit chill guy en plus, hein. Le mec a un Insta, il poste lui qui va à la salle tranquillement, il a 40 likes. Genre, c'est juste moi et mes 5 potes qu'on est trop fans de lui, tu sais, nous, tu vois. Vraiment bon gars, je pense.
2: Le son est pas similaire, mais juste la vibe elle est trop bien, quoi.
0: Ouais, en fait, c'est ça qui est bien avec les thèmes de jeux vidéo, je pense, c'est que t'es un peu obligé d'identifier une vibe assez clairement, tu vois, via le médium. Mais il se trouve que quand t'es dans un écosystème comme Tekken, tu peux rester vraiment très clubby et utiliser du coup tous les codes qu'on connaît si bien et qui rentrent très bien, genre dans un petit loop comme ça pour les deux. En plus, c'est tout bénef si tu peux écouter une musique de jeu de combat dans la vraie vie, parce qu'en fait, elle pourrait passer en effet, comme tu dis, à Ibiza, c'est trop drôle.
2: Il y a des... Franchement, tu me captes ça dans un set, tu...
0: Il y a des sets sur YouTube de mecs qui kiffent les musiques de jeux vidéo, qui l'utilisent beaucoup, et même moi, quand je fais mes petits bails, ça peut arriver aussi.
1: Peut-être. Franchement, ça peut être mixé à plein d'endroits. Hein. Mmh. Ça, Vincent, il pourrait le... C'est bon 303, je veux dire, il y a un monde où il peut même ça quelque part.
2: Je sais plus quand j'ai vu un TikTok qui parlait d'acide. Du coup j'ai pensé à Vincent et après dans TikTok j'ai une ligne d'acide, j'étais en putain quand même la TB 303 c'est une super invention. Bah ouais, c'est cool.
0: Ouais, trop bien.
2: T'as dit le compositeur il s'appelait comment?
0: Ajurika.
2: Ajurika.
0: Ouais. Si je dis pas de bêtises. Et peut-être là, vu que c'est sur la plateforme, n'est-ce pas? Peut-être c'est écrit avec son vrai nom.
2: Sur la plateforme, il y a marqué que.
0: Tekken.
2: Tekken Project et Bandai Namco Game
0: ouais,
2: Music.
0: Ouais, parce que voilà, il faut les royalties, elles peuvent pas aller à lui en fait. il a déjà donné. Ajurika s'écrit A-J-U-R-I-K-A. Ouais,
2: c'est ça, comme. Bah après, ce qui est pratique avec. Les noms japonais, parce que comme c'est pas les mêmes caractères, souvent pour l'écrire de manière européenne, c'est tu l'écris en phonétique et ça marche.
0: Ben ça dépend en fait, parce que là pour le coup c'est parce qu'il genre son nom de scène, en fait il a deux, il compose des fois avec son nom prénom. Ça c'est son nom de producteur on va dire. Mais pour le coup les japonais ils jouent beaucoup sur l'apparition visuelle de genre leur pseudo et tout. Et d'un côté c'est vrai que c'est Ajurika, donc Ajurika tel qu'on l'entend nous en tant que français, mais c'est parce qu'il a écrit délibérément en caractère romain. Et d'un autre côté il y a un artiste que j'aime trop, il est sur aucune plateforme et si tu le cherches sur YouTube tu tombes sur des vidéos indiennes parce qu'en fait c'est écrit genre il y a un moins 45 après son nom. Donc
1: C'est un type c'est un japonais qui fait ça?
0: Ouais, peut-être si il est très connu dans le milieu des sons très comment on appelle ça avec mes potes château techno genre tu vois.
1: Oui, mais c'est genre est-ce que c'est
2: ça me dit un truc.
1: Ça me dit un truc aussi mais j'arrive plus à mais les trucs avec les blazes d'étoiles plus 5 nanana.
0: Ouais. Là. Alors il y a beaucoup de ça et en effet lui son nom c'est vraiment moins 45 ou Yoshikawa okay. 45.
1: OK.
0: Si tu dis comme il faut.
2: Moins 45.
0: Mais ouais, c'est technique là. Moins 45,
1: on va fouiller
0: technique.
1: Un gars là.
0: Moins 45, c'est vraiment technique.
2: Ouais. Ok. Mais du coup, ensuite c'est chez WAM.
0: Très très fun Tekken, je recommande jouer. Ah, je connais ça. Ça s'appelle Wisteria Awakens. je l'ai aussi dans mes likes.
2: Mais tout à l'heure, quand je faisais des likes, genre, ça c'est vraiment dans mes likes. Ça c'est dans mes likes.
0: Ouais, c'est vraiment bien.
1: C'est super précis quand même.
2: Ouais, plus petit filtre, mais je t'en avais passé. Je sais pas si c'est déjà passé dans l'histoire, mais c'est trop bien. C'est vraiment sur vénère.
1: Je pense qu'on en a déjà parlé, même en mode.
2: C'est pas impossible, ouais.
0: Je sais pas où je l'ai trouvé ce son. Je crois juste j'étais en train de chercher des musiques ou alors ça fait partie peut-être des musiques utilisées dans des cool, dans des réels très très cool et que je suis en mode ça c'est vraiment bien.
2: J'ai aucune idée non plus de où est-ce que j'ai trouvé ça. Je sais que ça m'a fait écouter plusieurs sons de cet artiste.
0: Ouais.
2: Des trucs que je trouve trop bien, genre il y a un album avec

0: c'est vraiment si j'apprécie le son, il va dans les likes, c'est bon.
1: Ouais, c'est ça. Surtout que des fois, c'est juste si je l'apprécie au moment où t'es, où je l'écoute, et en fait, il commence à avoir tellement de titres likés que je les réécoute un peu, et là, je réécoute jamais. Mais si à un moment ça m'a hit, si j'étais dans le bon mood pour écouter ça, ça va avoir des likes assez facilement.
0: Non, mais je trouve le son.

0: trop bien.
1: En tranquille, hein, c'est une bonne émission de soir, je trouve, là. On est en train de s'envoyer une... qu'on est en train de s'envoyer. Je sais pas quand vous allez l'écouter l'auditorat, mais...
2: Sachez qu'il est 22h29, là.
1: Mmh. Ouais. Ouais, ça va. Pour l'instant, tu sais. Oh, wow. Oh. Là, j'ai plein de trucs à redire, ce son.
2: À l'ancienne.
1: Une bande-son, notamment, du cœur des hommes. Marc Lavoine, Jean-Pierre Roussin.
2: C'est le cœur des hommes, ça.
1: Ouais. Mais c'est drôle parce que... Enfin... je recommande pas le cœur des hommes, c'est...
2: Arrête, tu recommandes tellement.
0: Jamais de la vie, il adore ça.
1: C'est pas vrai.
3: C'est pas ça qui se passe.
1: C'est un film que je regardais quand j'étais petit, bref.
0: Et adulte aussi.
1: Et adulte, ouais. J'ai peut-être les DVD, je sais pas. Non, mais il y a un truc qui est...
0: Bernard Campan.
1: Bernard Campan, bien sûr. Et il m'en manque un.
0: Darmon, Campan et
1: Lavoine. Ouais, il y en a plusieurs que j'aime pas quand même.
2: Marc Lavoine.
1: Darroussin, c'est ok.
0: Darroussin, c'est fine.
1: Ouais.
0: Il est un peu chiant, mais c'est ok. Darmon, la flemme.
1: Ouais. Marc Lavoine, la flemme de ouf. Même si bonne vanne. Même si bonne vanne avec Adrien Méniel et tout dans Groom. À un moment, il dit je joue dans le cœur des hommes en jouant son propre rôle pendant le mariage. Et c'est bon pour moi, tu vois, c'est suffisant. Non, mais du coup, ce son, c'est drôle parce que du coup, c'était mon daron, mon père qui kiffait ce film à fond. Et en vrai, mes parents, ils m'ont fait écouter pas mal de sons. Enfin, c'était un peu les mêmes trucs tout le temps, mais il y avait pas mal de sons, notamment les Cranberries et tout. Et je trouvais que les Cranberries, par exemple, c'était grave, un peu cette vibe, un peu genre 2000, un peu triste, genre un peu rock, voix de rockeuse et tout, tu vois. Mon père adore aussi également ce son, et je trouve ça trop marrant parce que ça, c'est vraiment genre un cocon des années 2000 quand j'étais petit, tu vois. Et un petit côté pas trip hop, mais un peu genre pas très loin de ça, et un peu sexy, je sais pas, genre. Et depuis, je l'écoute vachement solo parce qu'il y a une basse de fou et tout.
2: Ouais, mais il est cool.
1: Et c'est une meuf qui varie, j'ai un peu écouté, et je sais pas, le reste est moins un peu moins fancy, je trouve. Mais voilà, je sais pas, j'ai un son que j'aime beaucoup.
2: C'est un truc que je connais, je crois bien, à part celle-là.
3: Moi, je l'ai déjà entendu, mais je connaissais pas du tout.
0: Je trouve ça fait un peu Vanessa Paradis.
1: Et ouais.
3: Ouais, il y a un petit film, genre.
1: C'est vrai, c'est vrai.

0: Dionysos, genre.
1: Ouais.
2: De quoi
0: T'as pas connu peut-être le groupe Dionysos? Je veux être un Jedi, un truc comme ça.
1: Si, je
0: ah, oui. Ah, j'avais oublié ce truc. Et ça c'est fou parce qu'il y a un paquet de monde sur la Terre.
1: Quand j'étais petit, j'étais un Jedi.
0: Ouais, c'est ça. Il y a quand même un paquet de monde sur la Terre où ce son, c'était leur son préf, genre pendant un paquet de temps, tu vois. Genre, j'en reparle des fois avec des potes et tout.
3: Super. En fait, je pense que mon oncle était trop fan.
0: Tu vois, et les gens étaient en mode, genre, à fond sur ce truc, quoi, tu vois. Et moi je l'ai découvert vachement tard par comparé à des potes, genre plus au lycée et tout. Je l'écoutais un petit peu. Mais moi j'ai vraiment des gens, ils étaient accros à ce truc.
3: When I was a child, I was a Jedi.
0: Et ouais, un délire quand même. Petite Madeleine. Je sais pas.
3: Ah, j'ai plus avec qui j'ai parlé de ça la dernière fois. Vous préférez dans le monde de Star Wars ou dans le monde du Seigneur des Anneaux?
0: C'est la question que tu nous poses là?
3: C'est une vraie question. Ah bah, moi la question elle a été très vite répondue, mais j'ai envie de voir si vous hésitez.
0: Le Seigneur des Anneaux, moi je pense.
1: Ouais, le Seigneur des Anneaux.
0: Bah,
3: des sabres laser. Attendez, je remets sur la table les sabres laser quand même.
1: Alors,
0: il y a des voitures volantes quand même.
3: D'authentiques sabres laser. D'authentiques sabres laser, je vois.
1: Je trouve que c'est plus facile de s'allier, de faire le bien dans le monde du Seigneur des Anneaux. Dans Star Wars, c'est tout le temps la merde.
0: Ouais, il y a du pain elfe quand même que tu peux manger et t'as pas faim là.
1: Ouais, mais. Même les elfes, ils sont moins sistra que les 6 gros.
0: C'est alors, ah ouais, faut voir ça. À débattre.
1: Moi, j'aimerais bien faire des éclairs. On me dit, tu dois être raciste. Je trouve
3: ouais,
1: que c'est
3: mais
1: chaud.
3: Comment dire, les gentils et les méchants dans le Seigneur des Anneaux, c'est trop clair, les gentils et les méchants quoi.
1: Mais c'est clairement le cas dans Star Wars aussi.
3: Mais vraiment beaucoup moins que ça.
1: Tu sais que dans Silmarillion, c'est pas trop comme ça en plus. Hein. C'est un bon gars, le mec qui a fait l'anneau à la base. Genre, c'est un bon gars.
0: Méfie-toi des elfes en plus. Genre, c'est des bons, ouais. Attention.
3: Moi, tous les jours, dans le monde de Star Wars, il n'y a pas de.
0: Mais après, c'est vrai que maintenant qu'on parle des.
1: La
0: des
1: pauvreté
0: voitures
1: globalisée au point de l'espace.
3: Ouais, mais, ouais. Parce que dans le Seigneur des Anneaux, c'est en mode
1: franchement.
3: Il n'y a pas genre des esclaves, la plupart des gens, ils sont pas juste esclaves, tu sais.
1: Alors, c'est la misère dans le Seigneur des Anneaux, mais il se trouve qu'il y a différents âges dans Star Wars. C'est vraiment. Je préfère le monde de Dune au monde de Star Wars. C'est pour dire.
3: Arrête.
0: Ça a l'air ghetto, Dune, quand même.
1: Ouais, mais encore une fois, ça a l'air plus facile de s'associer pour faire le bien.
3: Sous le dieu empereur Polatride, là, t'as.
1: Mec, dans Star Wars, enfin, ils sont. Gros, il y a l'ordre 66 là ou je sais pas quoi.
3: Mais ça, tu parles d'un événement dans tout ça.
1: Deux Jedi.
0: En vrai.
1: Il y a 3-6, mais ça suffit à tuer toute la planète. Genre. Enfin, c'est bizarre.
0: Après Coruscant quoi. Quand même.
1: Ouais.
0: Quand même Coruscant.
1: J'entends que c'est stylé, mais je pense Seigneur des Anneaux, je préfère.
0: À un moment, Obi-Wan, il va dans un diner, et là, il a l'air super, le diner.
1: Oui, ça, c'est vrai.
3: Les bâtons de la mort, là.
0: Ah oui, les bâtons de la mort. C'est bon, gros.
3: Tu veux les bâtons de la mort?
0: C'est bon.
3: Il y a les bâtons de la mort dans le Seigneur des Anneaux, je crois pas.
1: Je pense un peu, quand même.
0: Non, mais après, il y a des tavernes aussi dans Seigneur des Anneaux, et ça, en vrai.
3: Oui, mais elle pue des pieds.
1: Mais non,
3: il y a la boue par terre. Il y a la boue par terre.
1: La cantina, ça sent pas bon, je pense. Je suis pas sûr, la cantina, ça sent bon, tu vois.
0: Non, bah faut. Ouais, je sais pas.
3: Bon, bah, je suis encore tout seul dans cette.
1: J'ai l'impression que les Jedi en plus ils sont un peu élitistes.
0: Moi, je peux être un peu avec toi en vrai. Bah, c'est des espèces de religieux.
1: J'ai l'impression,
0: là,
1: ils sont un peu.
0: Ouais.
1: T'as vu, il y en a 6.
3: Non, mais il y en a plein, ils sont chiants, mais il y en a, ils sont cool. Genre Obi-Wan, il est cool.
1: Ouais, mais il y en a un cool, ouais. Et après, quand ils doivent céder entre eux, ils sont en mode non, c'est pas aujourd'hui.
0: Puis cool, t'as.
1: Non, en fait, c'est pas aujourd'hui. Ils sont en train de faire des armées de clones pour tuer. Non, fait, il faut que je l'appelle avant. Et tant qu'il l'appelle, il meurt.
0: Bon, belle question, en tout cas. Belle random fiasco question, mais je suis plus avec toi, moi, je pense. Ouais. C'est qui ça? J'ai même plus le son qu'on écoute.
1: Le son de poupée,
0: Shibari.
1: Ah oui,
0: Shibari.

0: pourtant, c'est grave ce que j'allais dire, c'est que c'est un artiste
1: qui sentait.
0: C'est un de nos artistes contemporains, nous, genre.
2: Ouais, de
0: je pense à toi et moi aussi beaucoup.
2: Ouf.
0: Genre, on l'a vu, puis il y a eu le Boiler Room, puis il y a eu l'autre Boiler Room, puis après il y a eu l'autre Boiler Room.
2: Puis il est pas décédé.
0: Kate Renata ?
2: Non, non, du tout.
1: Non, je confonds.
0: Ouais, il y a eu les Boiler Room, puis après il a commencé à se faire reconnaître, machin, il y a eu son coming out, machin, et maintenant il est.
2: Des feats sous Anderson Paak, les légendaires, il y a des.
0: Trop bien, mais bon.
2: Bad Bad Not Good aussi, moi je me souviens des feats avec Bad Bad Not Good qui étaient trop stylés.
0: De fou.
2: Aminé aussi qui est arrivé de bien beaucoup plus tard, mais bon fonctionnement.
1: 92, il est votre âge.
2: Hein,
1: 92, il est votre âge.
2: Bah, c'est grand frère.
0: Ah ouais, un peu, ouais. Mais c'est vraiment ce film. C'est sorti de lycée, là.
2: Ouais.
0: Qu'il sort son nouvel EP, genre, et il est trop chaud.
2: Le

0: réussir en temps réel et que genre ça fait partie de ton expérience d'appréciation de eux, c'est incroyable en vrai.
1: Ouais, de ouf.
0: Parce que genre ils t'accompagnent tout autant que genre tu les suis depuis longtemps. C'est comme, moi je trouve l'exemple le plus abusé de ça, c'est Joji. Vraiment, je sais pas si vous voyez Joji.
1: Joji?
0: Ouais, c'est un mec qui fait un peu, je sais pas, je dirais de la sad pop.
1: Ah, le gars qui était déguisé en rose en rond là.
0: Que, ouais, en fait, c'est Pink Guy, tu vois.
1: Ouais, Pink Guy, bien sûr.
0: Et en fait, Pink Guy, c'est Filthy Frank. En fait, Filthy Frank, il a inventé le Harlem Shake. Et genre, moi, je regardais quand j'étais au lycée.
1: Ouais.
0: J'étais en mode.
1: Ah, mais lui, il a fait des dingues, ouais.
0: Et il a fait des purs dingues.
1: Il a fait des grosses dingues.
0: Et d'un autre côté, bah, c'est quand même satirique de la bonne manière, tu vois. Mmh.
1: Et il y a des sons que j'ai jamais retrouvés, genre que j'écoutais en.
0: Mais Pink Guy, j'avais. Ouais, l'album.
1: En Pink Guy, tu vois.
0: L'album est bien, genre.
1: Et j'ai jamais retrouvé, gros. Un truc où il faisait des pancakes, un truc comme ça, tu vois. Et je l'ai jamais retrouvé.
0: Ouais,
1: c'était la preuve. Et Freddie Gibbs, du coup, qui rappait avec. Là, c'est une grosse tête juste du rap américain qui doit être un poil plus vieux, je pense, quand même. Que
0: ouais, c'est un peu. C'est presque un ancien, genre.
1: Presque un ancien.
0: C'est pas un ancien, je pense, quand même.
2: C'est pas du tout la rêve de Freddie Gibbs, donc.
0: Il fait beaucoup de. Je crois, il fait beaucoup de production aussi. Et il fait beaucoup de trucs très. Enfin, je sais plus s'il fait de la production, mais ses sons sont très codés, genre scratch.
1: Ouais, lui, il est beaucoup dans un délire à l'ancienne, enfin des codes à l'ancienne du rap. Il est beaucoup avec genre des gars comme Action Bronson ou.
0: Ouais, ouais, voilà.
1: Freddie Gibbs, avec qui je l'ai vu. Avec, en vrai, des anciens membres du Wu-Tang et tout, ouais. Il est plus dans cette vibe quand même.
0: Ok.
1: Mais ça taf en tranquille avec des jeunes, des gens plus jeunes et tout. C'est un mec cool en vrai. Enfin. Mmh. Ça m'est cool. La musique, parce que c'est toujours pareil quand on dit d'un rappeur qui c'est un mec cool. Vas-y, tu vois.
2: On peut pas vérifier.
1: On peut pas vérifier, bien sûr. Ah. Bah, je crois que je l'ai découvert dans Dom Chasco, mais y a pas de délire. On peut.
2: Elle est déjà passée dans Dom Chasco.
1: Bah, c'est comme ça que j'ai su que c'était Baby Ayabusa Film Top.
2: Ah oui, d'accord. Ouais.
1: Elle m'a dit que parce que c'est toi qui me l'as dit.
3: Ça se voit pas.
1: C'est lui qui me l'a dit.
2: Ah mais c'est déjà passé. Je suis désolé. Ça fait longtemps qu'on n'a pas enregistré. Je me souviens plus.
1: Non.
2: Comment on lance une émission déjà? Peut-être on passe à la prochaine. Tu as déjà entendu.
1: Bah quand tu veux. Si t'as envie.
0: Les amis, comment vous sentez?
2: Non, mais je peux la passer. Mais c'est possible qu'on l'ait déjà entendu. On a déjà dû faire un tunnel sur Baby Ayabusa Femme Togo, donc
0: c'est pas possible de le refaire. Fond, c'était vous en avez sur Femme Togo, ouais, l'autre fois.
2: En même temps, c'est trop bien.
0: Ouais.
1: Ça, on peut le redire, ça. Ça, on peut le redire. Assez, ça.
2: Ah, on n'a pas du tout fait nos tops de l'année dernière.
1: Ah mais, ouais, faudra le faire.
2: Faudra le faire. Ouais,
0: nos musiques préférées de.
2: Non, mais tu sais, le Wrapped sur en fonction de ta plateforme ou quoi.
0: Oui, oui.
2: Moi, je sais qu'il y a Petite Sœur numéro 1, numéro 4 et 5, il y a Femme Togo et Baby Ayabusa qui sont la même personne.
1: Je le rappelle. Hein. moi, je sais plus, ça tournait autour de Fontaine City par là.
0: Je sais pas si on est où. Est-ce que si je l'ai pas fait, je peux le voir?
1: Normalement, tu peux, ouais.
2: Tu as peut-être encore accès, ouais.
1: Ça, c'est les Diagram Boys, by the way. C'est trop, trop bien aussi. Ça doit être dans mon top.
2: On a parlé tout à l'heure. Oui, c'est l'album qui est sorti l'an dernier. En plus, je me souviens, il est sorti. Je l'ai fait écouter quand je vous attendais pour l'émission avec Carla du Papier.
1: Tout à fait. J'ai failli me l'acheter en CD il y a 2-3 jours.
0: Je suis pas sûr. Je crois en plus cette année, j'ai dit fuck les rap et tout.
1: Ouais, puis en plus le nom du coup il était.
0: Après, je pense.
2: Mais nous en plus, on a fait une migration en cours d'année, du coup. Le

0: J'ai l'impression que j'ai pas de
1: moi j'ai gardé la playlist du rap parce que je suis trop corpo et je me suis dit s'il faut on va en avoir besoin pour l'émission, donc j'ai liké la playlist et je l'ai enregistré.
0: Pas corpo, t'es très pas vrai.
2: Non mais après je sais ce que j'ai beaucoup écouté en vrai sur.
0: C'était vers Noël en fait.

0: électro de Daft Punk avant GTA 6, j'aime trop. Good Timeline. J'ai beaucoup écouté Touchel, DJ Bull, qui est en fait Tyboy Digital.
1: Okay. Ah ouais?
0: Ouais.
1: Ok, délire.
0: J'ai beaucoup écouté la musique de Persona parce que le compositeur il est vraiment chaud.
2: Ouais, il y en a plein que j'ai écouté de Persona, mais plus les années d'avant. Mais en fait, j'ai pas de. J'ai décembre, mais j'ai pas de. J'ai pas de trucs à l'année, genre.
0: Ouais. J'ai beaucoup utilisé des MP3. Je sais pas aussi, je sais écouter Jack Zebra, je sais pas si vous connaissez.
2: Ça me dit rien du tout.
0: C'est Chinese Blading.
2: Ok.
0: Littéralement.
2: Ça me dit rien du tout, je connais pas du tout.
0: Mais c'est comme si, tu vois, Younglin, Blade, Lady, Tyboy, tout ça, là, cette clique du Drain Gang, il y a vraiment, en fait, l'équivalent en Chine.
2: Ok.
0: C'est genre la même émergence, je sais pas, c'est un mec comme ça, qui est iced out parce qu'il a de l'argent, tout ça.
2: Ok.
0: Et il fait les mêmes sons que Blade, genre, ouais.
1: Des barres.
0: Mais en chinois, mais des prods similaires. Donc c'est mon petit frère qui m'avait montré.
1: Trop bien.
0: Le Digger fou.
3: C'était... Waterboy des Viagra Boys sur l'album qui est sorti l'an dernier dont je me souviens plus du nom. Arthur Edno.
1: C'est Viagra Boys mais avec des espaces dans, oui. deux, à deux endroits.
3: Viagra Boys.
1: Voilà.

0: Voilà, c'était la cinquième avec Succube. Voilà, prenez soin de vous. J'ai pas trop parlé dans ce mix, mais vous savez où trouver la tracklist quand vous voulez sur mon SoundCloud. Je uploaderai tout ça bientôt. D'ici là, je vous fais plein de bisous et prenez soin de vous encore une fois parce que c'est important. Prenez soin de vos énergies, tout ça. Enfin bref, vous savez, j'imagine. Si vous faites la fête, faites-la bien, mais faites attention à vous. Ne vous faites pas de mal. Et voilà.
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0: Mathieu, j'ai l'impression que tu m'entends.
1: Pardon ?
0: Ah, tu m'entends pas très bien ?
1: Ouais, non, je t'entends assez faible.
0: Attends, alors je vais essayer d'améliorer ça. Là, j'ai l'impression que ça pourrait être mieux.
1: Ça a monté, oui.
0: Ouais.
1: J'ai vérifié, je me suis mis à fond, moi.
0: Encore plus ? Ça va ?
1: Ouais, si tu peux, un peu, tu sais, je commence à être un peu sourdin. Hein.
0: Là, je...
1: Ah, c'est bien.
0: Là, je suis au max, là, ouais.
1: Ouais, non, c'est bien.
0: Bon. Bien. Bah écoute, ça va pas prendre très longtemps, une dizaine de minutes, comme je te disais hier.
1: Oui, ça va.
0: Et on va commencer simplement. Est-ce que tu peux d'abord te présenter toi et ensuite le projet ? De quoi il est question ?
1: Oui, bah, Mathieu Sourisseau, musicien. Moi, j'ai démarré par la guitare, en passant un petit peu par le sous-bassophone, le tuba. Donc, ce qui m'a mené après à la basse acoustique. Donc maintenant, je continue les cordes, guitare et basse acoustique. Basse acoustique que j'ai d'ailleurs montée quand j'ai rencontré Tenech avec le groupe Le Tic des Platanes. Et, c'était de ça en 2008. Voilà. Donc, ça fait 18 ans que je travaille avec Tenech.
0: C'est pas rien.
1: Non, c'est pas rien. C'est une vraie histoire d'amitié et de fidélité. On vieillit ensemble, c'est bien. Ouais.

0: Ok.
1: Après-midi du vendredi 20 février 2026.

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1: C'est mieux ou pas?
2: Non, c'est mieux.
1: C'est mieux? Mais c'est pas dans le même sens. Non, sérieux?
2: C'est pareil.
1: Non, c'est mieux. Franchement, c'est mieux. Non, vas-y, on va voir ça là-dessus.

0: Elle te neige donc, pour la présenter rapidement, donc elle est éthiopienne, tu peux développer un peu plus?
1: Bah, Etena, je suis une chanteuse vraiment traditionnelle Asmari, parce qu'elle sont d'ethnie, et elle est Amara. Donc c'est une chanteuse Asmari qu'on peut apparenter au griot, qu'on connaît un petit peu mieux nous en Afrique de l'Ouest. Donc les Asmari chantent dans des Asmari bet. Bet, ça veut dire maison en éthiopien. Et ça a tendance à disparaître parce que le gouvernement resserre tout en ce moment en Éthiopie aussi, la culture bas de l'aile, on va dire. Et les traditions orales qui peuvent être pour le gouvernement un lieu un petit peu de contestation ou de liberté d'expression. Donc ces lieux ont tendance à fermer. C'est des tout petits bars où les gens viennent un peu s'encanailler, boire. Et puis les musiciens traditionnels jouent totalement acoustique. C'est accompagné d'un petit tambour à souvent trois pots, qui s'appelle le kemero. Il y a un violon monocorde, le masinko. Des chanteurs, dont les parties étaient neiges, et des danseurs aussi. Et là, ça commente tout ce qui se passe en Éthiopie, l'actualité, les gens qui sont là, les gens qui viennent un peu picoler. Et c'est vrai qu'ils ont un art, les Éthiopiens, en fait, qui s'appelle le Semena Work, d'avoir un langage un petit peu double sens. Les gens ont l'opportunité de pouvoir lire entre des lignes. Et c'est ce qui crée un espace de liberté qu'ils n'aiment pas trop sous gouvernement, qui les met très très à mal. Et Etenesh vient vraiment de là. C'est-à-dire que nous, on l'a découvert au début en chantant acoustique avec une voix hyper puissante dans un lieu où il n'y a quasiment que des hommes. Elle était vraiment très, très, très impressionnante à voir dans son milieu vraiment trad, quoi. Donc elle est vraiment de là. Elle est de ce monde en chantant des chansons très classiques du répertoire, on va dire, éthiopien. Et nous, notre rencontre, en fait, s'est forgée... il y a toute l'histoire du Tigre des Platanes, donc j'ai plutôt tendance à parler d'actualité, là. Et de notre collaboration, donc, qui dure depuis un moment, en duo, en trio avec Aline Drake, un Américain, on a fait une tournée, avec une violoncelliste aussi, avec Sébastien Marquez qui nous a rejoint. Maintenant, le groupe s'étoffe un petit peu plus. Et nous, en fait, le travail que j'ai toujours eu avec elle, c'est enregistrer sa voix a cappella. Et après, moi, recomposer vraiment mes propres musiques avec ma propre culture sur sa voix. Et après, bon, quand on est à plusieurs, on s'arrange à plusieurs, ou sinon à deux, etc. Bon, là, c'est vraiment, ça a toujours été le principe de notre boulot. C'est-à-dire que moi, j'ai jamais voulu me transformer en éthiopien, c'est-à-dire que je respecte un petit peu les modes éthiopiens dans ce qu'elles chantent, mais par contre, je les harmonise un petit peu avec ma propre culture occidentale. Voilà.
2: Vraiment pour toi, ouais.
3: Vraiment voir ce
2: que tu t'entends bien. Un peu plus. Tu peux monter un peu sa voix dans le retour.
3: Dans les deux retours, non.
2: Que dans celui-là. À la limite. En fait, ce qui serait bien, c'est de lui mettre les deux retours.
4: Moi, je ne me sers pas du mien.
3: D'accord, on peut mettre les deux au milieu de celle.
4: Bah, ça sera l'aise, quoi.
3: On va faire ça, comme ça, je vais le moins pousser.
4: Voilà.
5: Toi qui rêves le premier ?
6: Non,
5: pas du tout. Non. Là, en général, on arrive tous ensemble.
7: Une bonne coordination.
5: En général, ouais. Non, c'est vrai.
7: Excuse-moi.
8: Une DI, moi, dans l'ampli. Hein.
9: Non.
8: C'est un XLR, c'est vrai. Ouais.
7: Le retour.

0: Bon, la musique éthiopienne réapparaît, refait surface à la fin des années 90. On est plutôt là dans la transversalité, un mélange d'influences occidentales et nord-américaines et à la fois du traditionnel. On est un peu dans cette continuité-là, dans ce que vous produisez, ou on est peut-être...
1: Pour moi, complètement. Ça reste le même, c'est-à-dire que c'est le même principe aussi de composition. Il y a moi qui écris sans connaître vraiment les morceaux d'origine. Et là, il y a pas mal de batteries. Justement, Fabien Duscombs, qui était avec nous dans le studio Platana à l'époque, qui nous a rejoints. Ça boucle un peu quelque chose. Et du coup, la batterie, des fois, amène. Les rythmes africains sont beaucoup en 3 temps ou en 6-8. Et ce qu'on a l'habitude d'entendre en musique africaine. Et donc, la batterie accentue un petit peu plus ces rythmiques-là. Donc, ça pourrait nous donner l'impression qu'on est un peu plus sur ce côté afro. En fait, il a toujours été là parce que les rythmes sont identiques, ainsi de suite.
0: Et pas de cuivre.
1: Pas de cuivre. C'était vraiment le principe d'avoir des cordes. C'est-à-dire que sur ce dernier album, Arada, c'est une continuité de l'album précédent, Yéné Alem, qui était avec une violoncelliste qu'on avait invitée pour le disque, Julie Laderage, qui a après été rapidement remplacée par Sébastien Bacchia. C'est-à-dire que le violoncelle s'est transformé en contrebasse, ça grossit un petit peu au passage. Et donc, on a tourné beaucoup à trois, comme ça, pendant 7 ans. Donc, on avait envie d'enregistrer, et puis, comme souvent, d'inviter aussi sur le disque, donc d'autres cordes pour parfaire l'harmonie. Donc, on a invité Mathieu Verchowski. Et on avait envie de rajouter un petit peu de rythme sur, au début, 3-4 morceaux, donc avec Fabien, comme ça, la batterie. Et puis finalement, il s'avère qu'il a fait plein de morceaux et qu'on l'embarque dans l'histoire et que le trio devient un quartet après la séance de studio. Mais ça reste très, très corde, ouais, tout ça, bien sûr.

0: Je vais vous faire la différence entre les balais et un morceau plus énervé, s'il te plaît.
1: C'est-à-dire, tu veux que je fasse autre chose ?
0: Dynamique, quoi, ouais. Je peux que je fasse un peu le différentiel entre les deux, voir si j'ai un...
1: Mon morceau balai, c'était ça, après, tu vois.

0: Pour revenir un peu sur la production, comment est-ce que ça se passe entre vous? Parce que d'après ce que j'ai compris, tu parles pas éthiopien ou alors pas beaucoup, et elle n'est pas forcément bilingue français.
1: Non, c'est ça. On a toujours été aidés au début avec la complicité de Sophie Bernard qui, elle, à l'époque, a monté la structure Freddy Morrison. Et Sophie nous a toujours accompagnés dans ses aventures éthiopiennes. Et elles ont développé toutes les deux une espèce de langage un peu abracadabrant où il y a quelques mots d'éthiopien, de français, d'anglais, en fait tout se mélanger, une espèce de charabiaque. Enfin, elles arrivaient à se comprendre, quoi, toutes les deux. Et vu que Sophie nous a accompagnés, ça a facilité un petit peu. Après, quand on est vraiment parti en duo, bon, ben, on arrivait à... Je dis pas que le langage est un magnifique langage universel, mais on arrivait un petit peu à se comprendre. C'était pas toujours évident parce qu'elle parle pas anglais. Français, elle a appris hyper doucement, moi, trois petits mots d'amérique. Mais ça marchait. On arrivait à s'entendre. Évidemment, il y a des fois, ben, quand on voit que ça grince et qu'il y a des choses qu'on comprend pas, ou l'incompréhension peut s'installer, ben, quand on est dans une ville, on regarde où est-ce qu'on peut trouver un restaurant éthiopien, et puis on tape à la porte et dit, s'il vous plaît, on aimerait bien un petit peu avoir un petit coup de main parce qu'il faudrait régler des petits litiges. Et au début, ça se faisait un peu comme ça, un peu à la débrouille, en rencontrant des Éthiopiens qui nous aidaient. Et puis l'un dans l'autre, le langage s'est installé, voilà. On réussit très très bien à se comprendre. Puis maintenant, elle étudie vraiment le français, donc c'est vrai. Ouais.
2: Tu peux monter un peu, s'il te plaît. Merci.

0: Pour terminer, pour présenter un peu l'album dont il est question et que vous présentez au public maintenant, en quelques mots.
1: Oui. Arada, ben Arada, c'est un petit peu la photographie de 7 ans de boulot avec Sébastien, la classe. Et sur le même principe, c'est-à-dire que c'est sur des voix a cappella, des ténèbres, que moi je fais des propositions musicales, j'écris mes parties de basse. Et Sébastien a vraiment pris part, là, parce que c'est lui qui a écrit toutes ses parties. Contrairement au disque qu'on avait fait avec la violoncelliste, où c'est moi qui avais tout écrit de A à Z. Donc là, c'est un travail qui est plus collégial, qui est plus en commun, donc c'était assez agréable d'écrire ensemble ces morceaux. C'est le troisième, en fait, avec Etévèche, si on comptait celui du Tigre des Platanes avant, notre collaboration ici du duo. Et puis, je suis hyper heureux, hyper fier de cette fidélité, déjà, le fait de vivre ensemble, sa voix qui change. Moi, je change aussi un petit peu, évidemment, avec l'âge. Et qu'on soit toujours là et qu'on ait toujours des choses à proposer, que cette musique nous nourrisse encore, on peut s'en réjouir. Donc, c'est plutôt pas mal avec, en ce moment, l'industrie du disque qui a un petit peu de l'aile, la culture qui prend un petit peu de plomb aussi. Donc voilà, ça fait toujours plaisir d'avoir entre les doigts le résultat d'un travail de quelques années, quoi. C'est toujours un petit ébattement de sortir un disque encore en physique, parce qu'on est quand même un peu des vieux maintenant, donc même si on n'a pas fait de vidéo sur ce coup, mais ça fait vraiment plaisir d'avoir un objet entre les doigts, de compatrier une vraie amitié musicale, et c'est ça qui est hyper important. Et vu qu'on parle quand même de 18 ans, on peut aussi parler d'honnêteté, de sincérité, et je pense que dans notre musique ça s'entend, sans prétention évidemment, mais pour... Je pense qu'il y a quand même quelque chose comme ça, donc aussi de plutôt agréable, le sentiment humain.
0: Allez Mathieu, dernière question pour terminer, là c'est vraiment la dernière. On n'est jamais certain de tout connaître, mais est-ce qu'il y a d'autres projets de production comme ça, avec un artiste éthiopien et des musiciens occidentaux?
1: Alors, il y en a eu plein en fait. À partir des années 90, on en parlait tout à l'heure, quand Broken Flower, le film de Jarmusch, est sorti. Et bref, il y a eu plein de groupes, il y a eu une espèce de mode comme ça, de plein de groupes, parce que bah, voilà, c'était comme une espèce de niche et tout le monde a voulu un petit peu s'engouffrer dedans. Nous, à l'époque, il y avait déjà ZX qui faisait avec un saxophoniste. Et voilà, nous, on a fait ça parce que c'est un pur hasard, une rencontre avec Francis Falsetto, qui avait justement à cette époque-là sorti la collection Les Éthiopiques. Donc, on a surfé aussi, nous, un petit peu dessus. Et donc, il y a eu vraiment beaucoup, beaucoup d'associations de musiciens français, anglais, américains, avec des Éthiopiens. Ça a plus ou moins duré. Il y en a qui continuent encore un petit peu. Voilà. Mais c'est vrai que la mode... est un petit peu passé, ça s'est légèrement essoufflé. Mais bon, voilà, nous, on n'a jamais eu l'impression de vouloir surfer sur une vague, pour être dans un mouvement commercial ou je ne sais quoi. En fait, on a fait ça, c'est la musique qui a parlé. Et ça continue, donc c'est vrai que Bouddha Music a fait une compilation sur laquelle nous, on est sur le premier album, il y a un morceau qui figure. Et là, il a réuni, alors il y a des Japonais, des Américains, des Européens, que des gens qui s'intéressent à la musique éthiopienne et qui reprennent la musique éthiopienne avec ou non des Éthiopiens d'ailleurs. Et c'est assez intéressant de voir comme cette musique a rayonné dans le monde entier. Voilà.
0: Merci encore une fois et puis...
1: Et puis tu fais tout passer à Freddy Morrison.
0: Oui.
1: Ce sera monté.
0: Évidemment, ouais.
1: Ça marche.
0: Allez, merci beaucoup Mathieu. Ciao.
1: Ouais, je t'en prie, avec plaisir. Au revoir.
2: J'ai mis une légère réverb sur ma voix, c'est ok ou pas?
3: Ouais.
2: Oui,
3: c'est bon.
2: Ouais.
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4: Ouais. En fait, est-ce que je peux te rappeler dans 5 minutes? Je suis en pleine balance. Ça va? Je te rappelle dans 5 minutes.
0: Un documentaire radiophonique d'anthropologie musicale et sonore de François Berchenko. Avec la participation de Mathieu Sourisseau, au téléphone et guitare basse acoustique.
4: C'est brouillon.
0: Etenesh Wassier au chant. Oui. Sébastien Bakias à la contrebasse. Okay. Et Fabien Duscombe à la batterie. Est-ce que vous entendez, c'est pas...
3: ainsi que la participation active et attentive de l'équipe des régisseurs son et lumière.

enregistrement et entretien mené par François Berchinko à la grande salle du Centre culturel Bonnefoy à Toulouse. L'après-midi du vendredi 20 février 2026, durant les balances du trio Étienne Choissier, en vue du concert qui s'y tiendrait le soir même.

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qui ne dérogera pas à sa tradition et qui par conséquent vous rappellera ou vous apprendra que 24 notes secondes est une émission consacrée à la musique de film. Et oui, à cet art si particulier qui consiste à illustrer de manière sonore ou musicale les petites images qui bougent sur les grands écrans de préférence, mais un peu partout maintenant. De toute façon, vous faites bien ce que vous voulez, et moi aussi, pour ce qui est des sujets des émissions, puisque ce jour, nous allons consacrer notre émission à un compositeur italien dont je dois bien dire qu'il est plutôt un illustre inconnu, même pour moi, de la même manière que les films auxquels il a participé. Donc on va surtout écouter de la musique, puisque des films, je n'aurai pas grand-chose d'autre à vous dire que leurs titres italiens, puisque pour la plupart, ils ne sont même pas sortis en France. Mais de qui s'agit-il, bon chroniqueur? Et oui, j'ai oublié de vous le préciser, Alessandro Alessandroni, plus italien, tu meurs, né en mars 1925, décédé hélas en mars, mais de 2017, qui fut compositeur, chef d'orchestre, arrangeur et multi-instrumentiste italien. À vrai dire, l'homme est plutôt connu pour avoir collaboré avec d'autres grands compositeurs de musique de film. Il fut notamment guitariste dans les bandes originales de certains films de Nino Rota. Et surtout, il fut siffleur pour Ennio Morricone. Mais c'est quoi ça, siffleur, chroniqueur? Eh bien, apparemment, l'homme était doué pour siffler, et donc, dans certaines bandes originales que vous n'avez certainement pas oubliées, comme Pour une poignée de dollars, Pour quelques dollars de plus, et Le bon, la brute et le truand. Si, souvenez-vous, ça siffle dans ces bandes originales, tous signés d'Ennio Morricone, bien sûr. Eh bien, c'était Alessandroni qui sifflait. Qu'est-ce que vous faites dans la vie? Je suis siffleur pour Ennio Morricone. C'est quand même quelque chose. Il n'empêche, arrêtons de plaisanter, qu'on va quand même écouter des bandes originales signées par ce bon Alessandro. C'est-à-dire que il ne fut pas uniquement siffleur, il ne fut pas uniquement arrangeur, il ne fut pas uniquement guitariste pour Nino Rota. D'ailleurs, apparemment, ma petite fiche, fort incomplète, je dois le dire, me dit qu'il fut aussi un grand interprète de la mandoline et quelques autres petites choses que je vais vous distiller. Mais on va écouter un premier extrait d'une bande originale. En l'espèce, ça s'appelle Operazione Ricchezza. Donc je traduirai en français, mais ça n'est pas sorti, par Opération Richesse, un film tourné en 1967. Nino Taranto, Regina Bianchi et quelques autres sont les principaux interprètes. Vous ne savez pas qui c'est? Eh bien, ça tombe bien, moi non plus. Allez, on écoute Opération Richesse en 24 notes secondes.

Ah bah oui, tout ça fleure bon, les années 70, c'est normal, Opération Richesse, le film duquel il s'agissait d'un extrait de la bande originale. Oui, pourquoi pas, duquel il s'agissait d'un extrait de la bande originale, est sorti en 1967 et il est dû à ce bon Alessandro Alessandroni, notre héros du jour. Il n'a pas dû l'être très très souvent, alors je picore par-ci par-là des informations sur Alessandro Alessandrini. Figurez-vous que l'homme fut un des premiers joueurs de sitar italien. Sitar, je vous rappelle, c'est un instrument indien à l'origine, mais qui avait été mis au goût du jour par les Beatles. Vous vous souvenez peut-être, non, vous êtes un peu jeune, vous vous souvenez ou pas, donc, que les Beatles sont allés quelque part dans un ashram et qu'après, ben, ils ont fait des albums un peu plus psychédéliques qu'avant, et notamment avec le sitar qui, du coup, est devenu un instrument très à la mode. On l'a beaucoup écouté dans les bandes originales de films. Alors, je ne sais pas si pour Alessandro Alessandroni, ça a été le cas, notamment dans la bande originale de La Partie de Blake Edwards, Henry Mancini pour la musique. On entendait beaucoup de sitar. Eh bien, Alessandro Alessandrini, toujours sur les bons coups, en fut un des interprètes italiens. Interprète italien de sitar, c'est un peu comme interprète indien de mandoline, ma foi, pourquoi pas. On va écouter un autre extrait d'une de ses bandes originales, alors en italien, vous m'en pardonnerez, hein, ça s'appelle Formula à la course automobile, à ces tutures qui tournent sur des circuits. On se demande pourquoi, c'est un scandale, mais bon, c'est comme ça, ça existe encore. Ça a même de plus en plus de succès, me suis laissé dire. Donc, Formula Uno nell'Inferno del Grand Prix, mais oui, mon accent italien n'est pas des mieux. La mise en scène, elle est de James Reed, un pseudonyme, c'est sûr. Brad Harris, même chose, un pseudonyme. Et Giacomo Agostini en sont les principaux interprètes. Il y avait même cette douce Agostina Belli quelque part dans les seconds rôles. La musique, elle est de, maintenant vous le savez, Alessandro Alessandroni dans 24 notes, secondes.

Allez, je vous le fais en français, un extrait de la bande originale de Formule 1, l'enfer des Grands Prix, ou du Grand Prix, je ne sais pas trop. Un film de James Reed, un pseudonyme, mais bon, c'est pas très important de savoir de quelle origine. Un pseudonyme, donc, pour un film tourné en 1970, la grande période de Alessandro Alessandroni, notre héros un peu involontaire de ce jour. Alors, ma foi, on n'aime ou pas, mais en tout cas, c'était de la musique, je dirais, de genre des années 70, le cinéma italien. Italien était très actif dans ces années-là et dans tous les genres. Le western, bien sûr, on a déjà évoqué Sergio Leone, mais aussi eh bien, les films politiques ou les films politiques mêlés de films de truands, avec notamment Elio Petri et quelques autres. Un peu tous les genres, la science-fiction aussi, et puis aussi les films horrifiques. Et on va écouter un extrait de la bande originale d'un film tourné en 1971 par Guido Zurli, qui s'appelle L'étrangleur de Vienne. Alors, les interprètes me sont aussi inconnus que ceux des films précédents. Victor Buono et Franca Polezello dans les rôles principaux. Mais l'histoire, elle, rappelle étrangement celle de Sweeney Todd, un film, enfin en tout cas après un film de Tim Burton, mais au départ, sauf erreur de ma part, une comédie musicale et avant même encore une histoire plus ou moins vraie d'un barbier qui transformait ses clients en tourte à la viande. Eh bien, là, en l'espèce, dans L'étrangleur de Vienne, c'est le titre français du film, puisque pour une fois il est sorti en France, et eh bien c'est un boucher un peu étrange qui transforme des jeunes femmes en saucisses. Mais apparemment ça n'a pas l'air plus horrifique que ça. La musique, elle est d'Alessandro Alessandroni, et on l'écoute dans 24 notes secondes.

Une musique de bastringue pour terminer cet extrait de la bande originale de L'Étrangleur de Vienne, un film de Guizzo Zurli. Une musique d'Alessandro Alessandroni, alors là, qui ressemble furieusement, en tout cas à son début, à une bande originale signée d'Ennio Morricone, pour lequel, je vous le rappelle, Alessandro a été siffleur. Et puisqu'on a écouté une musique de bastringue façon western, eh bien, on va rester dans les westerns, qui fut certes l'un des grands genres du cinéma italien des années 70. Alors, les scénarios n'étaient pas toujours à l'aune de la qualité, les interprètes pas toujours, mais par contre, les titres des westerns italiens, eh bien, souvent, ça vaut quelque chose. Et alors, celui-là, je vous le fais d'abord en italien, sous les mani cadavere, sei in arresto. En français, je dirais, haut les mains, le cadavre. Tu es en état d'arrestation. Ça, il fallait quand même y penser. Et puis surtout, il fallait aller dans une salle de cinéma. Bonjour madame, je voudrais une place pour le mise en scène de ce film. Elle est de Leon Klimovsky. On ne sait plus si c'est un pseudonyme ou pas. Pourquoi pas. Les interprètes principaux, Peter Lee Lawrence. Ça, c'est un pseudonyme, c'est sûr. Et Spartaco Santoni et Franco Agostini. Mais quand je vous aurais dit ça, je vous aurais rien dit. Mais surtout, ce qui est important, c'est que la bande originale est signée d'Alessandro Alessandroni. Et je vous refais le titre encore une fois, on ne s'en lasse pas. Sulle mani cadavere, sei in arresto, dans 24 notes secondes.

J'adore Tagada Tagada, c'est décidé, c'est une musique culte, elle est pas bien celle-là, un extrait de la bande originale, allez je vous le refais encore une fois, sous les mani cadavere, c'est in arresto, aux les mains, le cadavre, tu es en état d'arrestation, un film de Leon Klimowski, les interprètes, on s'en moque un peu, la bande originale, elle est signée d'Alessandro Alessandroni, et je vous le répète, là c'était un petit bijou, là encore on avait l'influence d'Ennio Morricone, c'est bien certain, mais ma foi, ça valait largement, si on me pardonne ce blasphème, certaines partitions du maître, décidément. De temps en temps, eh bien, il faut aller explorer dans le fin fond de la musique de film, et surtout dans le genre italien, Dieu sait qu'il y a des fins fonds de la musique de film, et on en a extirpé ce petit bijou que, je l'espère, vous allez écouter tous les matins en vous rasant, si vous êtes un homme, en faisant ce que vous voulez, si vous êtes une femme, parce que ça vous donnera la pêche. C'est pas toujours rigolo tous les jours, alors Tagada, Tagada, là, ça peut que vous aider. Je vous mentionnerai aussi, puisque j'ai quand même travaillé pendant que nous écoutions ce morceau, qu'Alessandro Alessandroni est l'immortel interprète d'une chanson qui s'appelle Mana Mana en italien, et mais là encore, je fais appel à des vieux souvenirs, qui fut chantée par ce regretté Henry Salvador sous le titre de Mais non, mais non. Peut-être que ça vous rappellera quelque chose. Allez chercher sur votre internet préféré, vous trouverez. C'est une chanson qui a été très très connue dans les années 70, et Alessandro Alessandroni qui décidément avait tous les talents, la mandoline, le sitar, siffleur pour Ennio Morricone, guitariste pour Nino Rota, eh bien l'homme savait aussi chanter. D'ailleurs, pour ne pas trop plaisanter, il a participé à différents groupes et on l'a aussi entendu dans la bande originale des Monstres, un film de Dino Risi tourné en 1963. Oui, c'est lui qui chante Samoa Tamure d'Armando Travaglioli. Alors lui, par contre, un compositeur plutôt connu dans le film de Dino Risi et dans notre série Étrangeté, on va se quitter en écoutant un extrait de la bande originale d'un film d'animation qui n'a pas dû sortir en France, et pourtant ça s'appelait Il Giro del Mondo degli Innamorati di Pene, c'est-à-dire en traduit donc de l'italien par mon traducteur IA préféré, Le Tour du Monde des Amoureux de Pene. Alors là encore, les amoureux de Pene, plus personne ne se souvient de quoi il s'agit, mais c'est un deux personnages, des amoureux donc sur un banc, dessiné par le dénommé Pene en 1942 et qui connurent un très très gros succès, qui furent déclinés sous toutes les formes, les assiettes, tout ce que vous voulez, même un timbre pour l'occasion, et donc je ne sais qui avait eu la curieuse idée d'en faire les héros d'un film que je n'ai pas vu, je vous l'avoue, un film dont le thème original était signé par Ennio Morricone, comme quoi nous bouclons la boucle, et dont la bande originale était elle signée par quelqu'un que vous n'oublierez plus maintenant, c'est sûr, Alessandro Alessandroni, qui nous aura quitté le 26 mars 2017 sans que nous le sachions, mais maintenant on le sait. Allez, on écoute cet extrait de cette BO, on y va, 24 secondes.

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1: Mais tu sais très bien que je t'aime.
2: Que dira ta femme le jour où elle découvrira à quel point tu te moques d'elle et que tu la voles? Tu la crois aussi bête que ça?
3: Et toi, mêle-toi de tes affaires.
2: Oh, Franck, pas ça. Elle est malade, Franck.
1: Lâchez-la.
2: Vous voulez le tuer? Si je comprends bien, on réussirait, Mario, à nous deux. Oh, aidez-moi! Apportez un objet lourd, un objet qu'il maintienne. Vous avez entendu, Mario?
4: Regardez, il n'est plus là.
2: Qu'est-ce que vous racontez?
4: Son cadavre a disparu.
2: Il a dû couler.
4: Oh, c'est pas vrai.
2: Calmez-vous, calmez-vous. Si le cadavre a coulé, il remontera forcément.
4: Oh non! Non, il est encore vivant!
2: Pour l'amour du ciel, Mario, c'est quelqu'un qui vous fait une mauvaise plaisanterie.
4: Non, il était ici!
2: Mais enfin, il est mort! On l'a noyé, vous l'avez vu, il ne peut pas être vivant!
4: Il est vivant et il est mort! Il est

0: Bonjour et bienvenue dans l'univers de la santé mentale, ce monde passionnant et surprenant, miroir de nos peurs et nos méconnaissances. Afin d'en savoir plus sur le trouble borderline, et en particulier ses symptômes, j'ai le plaisir d'accueillir Madame Juliette Salle, psychiatre à l'hôpital Purpan de Toulouse. Bonjour Juliette, pouvez-vous présenter en préambule les différentes responsabilités que vous exercez en tant que psychiatre dans cet hôpital?
1: Bonjour Michel, donc moi je suis psychiatre au centre hospitalier universitaire de Toulouse, je suis professeur de psychiatrie, je dirige le service de psychiatrie d'urgence de liaison du CHU, du centre hospitalier universitaire, et dans le service il y a une unité qui est dédiée en fait à la prise en charge des patients qui souffrent d'un trouble de personnalité borderline et qui développe une approche de psychothérapie spécifique pour ce trouble.

0: On parle de plus en plus du trouble borderline, aussi connu sous l'acronyme TPL, c'est-à-dire trouble de la personnalité limite. Est-ce que c'est une nouvelle maladie? Est-elle fréquente dans la population?
1: Alors, c'est pas une nouvelle maladie, c'est une maladie qui existe depuis plusieurs années, qui est référencée dans les manuels diagnostiques depuis vraiment plusieurs décennies. C'est une maladie qui est fréquente, qui touche à peu près, selon en fait, les études, 1 à 2% de la population. Donc, c'est aussi fréquent que le trouble schizophrénique, en réalité. Mais c'est une maladie qui était historiquement moins connue et pour laquelle les prises en charge avaient été moins développées sur les dernières décennies.
0: D'accord. Et cette maladie, est-ce qu'elle est correctement diagnostiquée ou beaucoup de gens passent à travers les mailles du filet, comme on dit ?
1: Cette maladie, elle est de mieux en mieux diagnostiquée, mais elle a été moins bien diagnostiquée que les autres troubles, notamment du fait qu'on avait cette idée que cette maladie, elle était chronique invalidante et qu'on n'avait pas de traitement efficace. Et ça, en médecine, quand on sait qu'on n'a pas de traitement efficace, les médecins ont moins tendance à diagnostiquer le trouble parce qu'ils pensent qu'ils vont pas pouvoir proposer de soins. C'est une idée qui est assez fausse parce que depuis les années 90 aux États-Unis, il y a des prises en charge qui sont validées et qui montrent qu'il y a une amélioration dans ce trouble.
0: Voilà. Et cette maladie, est-ce qu'on peut la qualifier de grave ou pas? Quelles sont les conséquences si le trouble n'est pas pris correctement en compte?
1: Alors, comme toutes les maladies, elle va avoir en fait des éléments de gravité. Le premier élément, c'est que c'est une maladie en fait qui apparaît chez les adultes jeunes, donc fin de l'adolescence, début de l'âge adulte, c'est un moment où on construit sa vie, et donc en fait le retentissement des symptômes, il est majeur parce que c'est un moment clé de l'existence, et qu'en fait être malade pendant un an sur cette période de vie, c'est un impact très important en fait sur toute la structuration de l'avenir professionnel personnel. Donc ça, c'est la première gravité, c'est le moment où elle apparaît. Ensuite, c'est une maladie dans laquelle un des symptômes, c'est les comportements qu'on dit auto-dommageables, et notamment les tentatives de suicide. Et 85% des patients sur leur vie, l'entièreté de leur vie, vont faire une tentative de suicide. Donc ça, c'est aussi ce qui fait l'impact de cette maladie et sa gravité, et notamment les décès par suicide. Il y a 10% des patients, et ça varie selon les études, mais qui vont décéder par suicide. Et après, il y a tout un tas en fait de maladies non psychiatriques qui vont s'associer aux troubles et qui vont constituer la gravité aussi du pronostic.
0: Effectivement, donc ça fait beaucoup de dégâts aussi au côté socio-professionnel, alors j'imagine.
1: Oui, et il y a des études qui ont chiffré que le trouble en termes d'impact sur les arrêts de travail, le fonctionnement, est équivalent à une maladie chronique comme le trouble schizophrénique. Ça impacte vraiment l'entièreté en fait, du fonctionnement de l'individu.
0: Effectivement. Là, pour préparer l'émission, je me suis basé sur un document très synthétique, mais très clair, là, d'Igor Thiriez, et il parle qu'il y a 9 critères qui permettent de diagnostiquer, et qu'il suffit d'en cocher 5 pour être, entre guillemets, éligible ou regroupé derrière cette étiquette. Ils sont lesquels?
1: Effectivement, donc les critères, c'est en psychiatrie, quand on fait un diagnostic, on se base sur des critères, et il faut en avoir un certain nombre pour dire qu'on atteint un seuil, pour dire qu'on a la maladie. Et donc pour le trouble de personnalité borderline, il faut avoir au moins 5 critères parmi une liste de 9. Et le premier qui est vraiment celui qui est assez marqué dans cette maladie, c'est la peur de l'abandon. Donc c'est vrai que la peur de l'abandon, c'est quelque chose qu'on peut tous expérimenter, mais là c'est une peur de l'abandon qui est marquée au point que les personnes, elles vont sans arrêt vérifier en fait qu'on n'est pas en train de les abandonner, de les trahir, potentiellement si elles sont dans une relation amoureuse, de suivre la personne pour voir si on n'est pas en train de les tromper, vérifier dans le téléphone, sentir les vêtements, voir s'il y a du parfum, etc. C'est vraiment une obsession et une crainte qui fait que soit on est en train justement d'essayer de s'assurer que les gens ne vont pas partir, ou soit au contraire on n'arrive pas à s'engager finalement dans des relations à cause de cette peur de l'abandon.
0: Ah oui, donc deux réactions totalement opposées, mais qui à la fin, parce que bon, à vouloir se rassurer, on devient harcelant et on aboutit à ce qu'on craint. C'est-à-dire que le compagnon ou la compagne, je dirais, il part, quoi.
1: Absolument.
0: C'est contre-productif, voilà. Il y a aussi, j'ai vu le critère, j'ai des problèmes relationnels. Mais bon, tout le monde a des problèmes relationnels. Donc là, j'avoue que ça n'a pas été évident, ça, à considérer que, à partir de quel moment ce critère est atteint, je dirais, ou...
1: Les problèmes relationnels dans ce trouble, c'est la difficulté à se positionner dans la relation, c'est-à-dire à la fois exprimer ses propres besoins et ses limites, c'est-à-dire qu'est-ce que je peux faire et qu'est-ce que je peux pas faire, dans quoi je peux m'engager. Et ça va aboutir souvent à un surinvestissement relationnel. Donc c'est des gens qui vont se surengager par exemple dans le travail ou dans une relation amicale, au point d'oublier leurs propres besoins. Et en fait, après, du coup, ils vont plus savoir comment sortir de cette relation. Et donc, on a soit une énorme proximité, quelque chose qui est très fusionnel, et après qui va souvent aboutir à un point de rupture où en fait, on va avoir une relation qui va exploser. Et donc, c'est vraiment des... Les difficultés relationnelles, on peut tous en avoir, mais c'est des personnes pour lesquelles les difficultés relationnelles vont se répercuter dans tous les champs. Pour nouer des amitiés, ça va être difficile sur le long terme. Les relations professionnelles vont souvent être conflictuelles, et donc ça va aussi impacter tout le fonctionnement, en fait, le fonctionnement social et professionnel.
0: D'accord. Donc on doit fréquemment aboutir à un sentiment d'isolement. S'il y a beaucoup de problèmes relationnels, crise d'abandon, des gens qui souffrent d'isolement social, alors...
1: Oui, tout à fait. Ouais. Voilà.
0: Ensuite, il y a le critère « je ne sais pas qui je suis ». Alors celui-là, il m'a laissé perplexe. Ça se traduit comment ?
1: Ça se traduit souvent, les patients le disent pas, peut-être pas forcément comme ça, mais ça se traduit dans une instabilité en fait, à s'inscrire dans des projets au long cours, et cette idée d'essayer de chercher quelque chose qui leur convient, mais sans trop que finalement ça puisse venir d'eux. C'est-à-dire que si on le comprend comme l'histoire de ce trouble, c'est souvent des gens qui n'ont pas eu de validation de leurs émotions, de leurs compétences, et donc ils vont avoir une difficulté à trouver leur voie, et à trouver ce qui leur va bien, et en fait ils vont aussi ressentir une forme d'insatisfaction, et donc globalement ils vont pas savoir ce qui leur convient, ils vont changer beaucoup de projets professionnels, de cercle amical, de lieu géographique aussi, et ça se traduit plutôt comme ça en fait en pratique.
0: Ensuite, il y a le fameux critère. Alors celui-là, il est très facile à diagnostiquer parce que c'est un critère qui s'exprime à l'extérieur, au contraire du précédent qui est quasiment invisible. Derrière, là, c'est « je suis impulsif ou impulsive », évidemment.
1: Oui, alors l'impulsivité, elle peut être transverse en psychiatrie à plusieurs maladies, mais dans le trouble de personnalité borderline, on la retrouve, et c'est vraiment ça se manifeste par des prises de décision rapides qu'on va ensuite regretter. On va dire, si j'avais réfléchi, en fait, j'aurais peut-être pas agi comme ça, et c'est effectivement très visible au niveau des comportements, et c'est souvent aussi ce qui va conduire les gens aux soins, parce que c'est un peu la partie visible de l'iceberg.
0: Effectivement. Oui, donc les gens ont du mal à prendre des précautions, la prudence est oubliée. Est-ce qu'on pourrait dire que parfois il y a des comportements qui rappellent un peu les gens en hypomanie ? Parce que en hypomanie, l'impulsivité, ne pas peser le pour et le contre et se lancer en fond est un classique.
1: Oui, c'est ça qui est compliqué en psychiatrie, c'est qu'on a des symptômes qui sont transverses à plusieurs maladies, et donc cette impulsivité, elle peut se retrouver dans d'autres maladies, donc dans des symptômes comme l'hypomanie, mais aussi dans, par exemple, le trouble déficit d'attention avec hyperactivité. Enfin, ouais, donc c'est vrai que c'est pour ça que pour faire un diagnostic, faut plusieurs critères réunis.
0: Ouais, surtout prendre son temps et pas se baser sur un deux critères, même s'ils sont évidents, pour conclure. Voilà. Après, il y a « je me fais du mal ». Ça, c'est quoi, les scarifications, par exemple ?
1: Oui, ça s'appelle les scarifications, que nous, on appelle aussi automutilation. Donc, ce qui peut être difficile à comprendre, et notamment pour l'entourage, c'est que c'est pas forcément des comportements suicidaires au sens où la personne fait pas ça pour se donner la mort, mais ça permet dans ce trouble, dans les manifestations de la dysrégulation des émotions, des fois de canaliser les émotions. Il y a une façon le fait de s'infliger des douleurs, on sait que ça peut diminuer en fait la douleur psychologique ressentie par l'individu. Donc il y a toute une partie du traitement qui consiste un peu à trouver d'autres stratégies pour diminuer justement l'hypersensibilité émotionnelle.
0: Effectivement. Oui, donc c'est surprenant de se dire quelque chose qui fait mal peut aboutir une sensation de, je sais pas, de relaxation, mais permet de soupape, un peu de soupape. Voilà, on fait fonctionner une soupape quand il y a du mal-être. Voilà. Et quand on parle, je me fais du mal, est-ce que c'est uniquement physique ou est-ce que, parce que je vois par les ruminations, par le discours intérieur, on peut aussi se faire beaucoup de mal psychologiquement. Est-ce que ça rentre aussi dans le critère où on se base que sur le côté physique. Le mal physiquement.
1: Le critère, il est plutôt basé sur le côté physique dans ce cas-là.
0: Je me pose aussi la question, est-ce que les envies ou les tentatives de suicide rentrent aussi dans ce critère ou non, on ne le considère pas?
1: Si, ça fait partie de ce critère-là. Les conduites suicidaires font partie de ce critère-là, oui, absolument.
0: Effectivement. Et c'est assez surprenant parce que bon, bah là, il y a quelques jours, j'intervenais en tant que bénévole là, aux urgences, croisais une jeune fille qui avait quoi, 15 ans, qui est arrivée sur tentative de suicide. Et là, on n'était même pas 48 heures après. Et elle était extrêmement vive, dynamique. Donc c'est surprenant de voir comment je sais pas si l'humeur, on pourrait dire que la variation, quoi. C'est fréquent, ça, que des gens aient l'air de sentir bien aussi rapidement.
1: C'est justement une des caractéristiques et qui est très difficile à appréhender pour l'entourage. C'est qu'il peut y avoir des comportements qui vraiment font peur dans les manifestations, dans les comportements auto-dommageables, les prises de risques. Et puis, en fait, très rapidement, un apaisement et des gens qui ont un discours qui sont cohérents, qui sont totalement rationnels, raisonnés. Mais c'est vraiment ces fluctuations émotionnelles qui peuvent être très rapides, très intenses, et puis après, finalement, décroître. Et c'est une des choses qui est compliquée à comprendre pour les gens qui côtoient ces personnes.
0: Effectivement, ce que je vois dans les autres pathologies, les gens après une TS, 16 heures après, c'est rarissime qu'on les voit aussi bien, entre guillemets, ou qu'ils aient l'air d'aller si bien. Il faut toujours être prudent. Effectivement. Ah oui, ce critère, je l'adore. Je change tout le temps d'humeur. C'est-à-dire, qu'est-ce que vous entendez? C'est quoi, je trouve grognon et je trouve joyeux? C'est...
1: Il y a effectivement des variations d'humeur dans ce trouble. Ça peut être, on va se surinvestir dans un projet pendant une semaine, puis finalement cette motivation, cette humeur positive qui nous anime, elle va retomber. En fait, on va être plutôt dans une phase après de creux, on va plus arriver à se motiver. Et donc il y a ces manifestations comme ça d'humeur qui vont varier de j'ai beaucoup de punch, j'ai beaucoup d'énergie, tout d'un coup, en fait, j'arrive plus du tout à me lever de mon canapé et j'ai plus envie de rien faire. Donc ça, c'est aussi une des caractéristiques pas facile à différencier justement des troubles de l'humeur plus classiques qu'on connaît, la dépression, le trouble bipolaire.
0: Donc c'est-à-dire que là, quand on parle de l'humeur, c'est pas l'humeur au sens classique, c'est le sens psychiatrique, c'est la combinaison du moral et du dynamisme, un peu comme avec les troubles bipolaires.
1: C'est ça, on est sur le même critère, oui.
0: Oui, parce que ça, je vois quand on parle avec les gens, quand on leur dit, oui, il y a des troubles de l'humeur, là, tu dis, oui, il y a des montées gaies, il y a des montées tristes, n'en fais pas un fromage. Non, c'est beaucoup plus large que ça, effectivement. Parce que ce critère-là est incroyable, parce que c'est typique, absolument typique des bipolaires, des variations humaines, et un cyclothymique, je dirais, a des variations très rapides dans le temps, et tout. Donc là, ce qu'on peut dire qu'il y a parfois, dans certains types de troubles bipolaires, ou quand il y a ce symptôme chez les personnes atteintes de troubles borderline, il y a une sorte de continuité.
1: C'est difficile de le dire comme ça, parce qu'on n'est pas encore arrivé en psychiatrie à trouver des continuités, des vrais passages entre les maladies, donc on a plutôt des approches qu'on dit catégorielles, on met des catégories les unes à côté des autres, mais ce qu'on sait, c'est qu'il y a des recoupements, et qu'effectivement, il y a un certain nombre de patients qui souffrent d'un trouble de personnalité borderline, qui peuvent aussi avoir un trouble bipolaire, l'un n'exclut pas l'autre, et c'est des fois difficile de faire le diagnostic entre un trouble de personnalité borderline et un trouble bipolaire avec des cycles rapides, et on a besoin d'enrichir en fait les éléments pour faire le diagnostic en interrogeant l'histoire de la famille, est-ce qu'il y a eu d'autres personnes qui ont souffert de cette maladie, voir un peu l'évolution depuis l'enfance, à quel moment la maladie est apparue, en fonction des traitements, quelles réponses on a eu. On a vraiment besoin d'élargir le spectre pour avoir un diagnostic plus fin.
0: Effectivement. Par contre, heureusement, ce qu'on constate, c'est dans les traitements non médicamenteux, c'est ce qui fait du bien au borderline, fait aussi beaucoup de bien au bipolaire.
1: Oui, après, ce qu'il ne faut pas oublier dans le trouble de personnalité borderline, c'est que vraiment le premier traitement, c'est la psychothérapie. Il n'y a pas vraiment de traitement médicamenteux de ce trouble qui a été validé pour améliorer les symptômes du trouble. Souvent, ça améliore les symptômes un peu associés, notamment l'humeur. Et donc, effectivement, ce qui marche dans les autres troubles de l'humeur peut marcher dans le trouble de personnalité borderline quand ça s'associe comme comorbidité, en fait, comme pathologie à côté.
0: Voilà, ça ne soigne pas, mais les antidépresseurs, je dirais quand même, coupe l'envie de se suicider, qui est quand même un point majeur. Même si, donc ça résout pas tous les problèmes, mais ça en évite le principal, je dirais. Conséquence. Il y a aussi, là, je voyais le septième critère, là, d'Igor Tiriez, c'était « je me sens vide ». Alors ça, c'est, c'est bizarre vu de l'extérieur. Comment est-ce qu'on peut se sentir vide?
1: C'est vrai que c'est un symptôme difficile à appréhender, mais les patients, alors là, pour le coup, le disent comme ça. Donc, ils disent, je me sens vide, c'est vraiment cette difficulté à se projeter dans quelque chose, comme s'ils n'avaient pas de prise. En fait, peut-être que c'est aussi une difficulté, comme ils ont du mal, en fait, à valider leurs propres émotions, leurs propres pensées, avoir confiance en eux. Il y a une forme de vide, de se projeter vers quelque chose comme un projet. Moi, je le vois comme ça. Et donc, ils restent comme ça, comme dans une bulle, et ils n'arrivent pas à se saisir. C'est comme s'ils étaient sur un mur d'escalade, ils n'arrivent pas à trouver de prise, en fait, pour avancer. Et c'est ce vide intérieur, là, de pas savoir par quel bout prendre un peu l'existence. Donc ça, c'est vraiment un critère important, quand même, dans ce trouble.
0: Voilà. Et par contre, c'est un critère, je dirais, qu'on extérieurement on peut le voir, ou non, c'est uniquement on peut voir des manifestations, ou bien c'est vraiment l'expression du patient qui permet d'y accéder.
1: C'est plutôt l'expression du patient, ils le disent assez facilement quand on leur pose la question.
0: Effectivement, oui. Par contre, ce critère, on le retrouve aussi dans certaines formes de dépression.
1: Oui. Mais dans le trouble de personnalité, la différence, c'est que c'est plutôt chronique. C'est-à-dire, c'est vraiment quelque chose où les gens vont dire, en fait, c'est pas forcément que j'ai envie de mourir, mais en fait, j'arrive pas à savoir pourquoi je vis. Il y a ce vide. Alors que dans la dépression, il y a ce qu'on appelle l'anhédonie. C'est la perte de l'élan vital, où les gens repèrent bien qu'il y a une rupture avec avant, j'étais comme ça, et là, finalement, j'arrive plus à trouver d'intérêt dans ma vie, dans mon quotidien. Ce qui est différent d'habitude. Alors que les patients qui ont un trouble de personnalité borderline, c'est plutôt, en fait, leur état de base. Le fond, en fait, du problème est là.
0: Ouais, on voit que c'est quand même très délicat de faire des diagnostics. Hein. C'est un travail extrêmement pointu et beaucoup de critères se superposent qu'on peut retrouver à différents endroits. Le huitième critère, là, c'était l'explosivité. Alors, quelle est la différence entre l'explosivité et l'impulsivité?
1: Ça semble... Alors, l'impulsivité, c'est vraiment le fait de prendre des décisions un peu rapides, de les regretter, ou voilà, de pas arriver à planifier en fait les choses en se disant j'ai une stratégie, je vais faire ça parce que j'anticipe que ça va avoir tel résultat. L'explosivité, c'est vraiment des crises de colère en fait très intenses. Les gens vont se mettre dans des états, ils vont être hors d'eux, au point que vraiment les gens peuvent décrire qu'ils les reconnaissent pas. Hein. Et même le patient dit qu'ils le décrivent comme ça. Ils ont l'impression d'avoir une sorte de double un peu maléfique, où ils se transforment en démons et ils vont vraiment dire des choses des fois abominables qu'ils vont regretter, mais comme ça dans un élan de colère très puissant. C'est ça, cette explosivité, c'est ces crises de colère très fortes.
0: Voilà, donc ça casse des meubles, ça casse la vaisselle, ouais. Ce genre de choses. On part, on claque la porte, on tape dans tout ce qui passe et tout.
1: C'est ça, ouais. Exactement.
0: Et ça me fait penser, est-ce qu'il y a un peu plus de violence, les gens qui souffrent de ça, est-ce qu'ils sont... Et là, ça menait à être un peu plus violent envers eux-mêmes, envers l'entourage ou pas?
1: Oui, ça peut. Il y a des manifestations de violence, donc il y a contre soi, donc ça on en a déjà parlé, mais ça peut des fois être dirigé contre les autres. Dans des moments, on n'arrive plus du tout à contrôler ses émotions, sa colère, donc ça peut aussi faire partie de la maladie. Et ça fait énormément. Ça fait quand même souffrir les gens qui souffrent de cette maladie. C'est-à-dire que c'est pas anodin pour eux. Une fois que la crise est passée, que cette colère allait retomber, ils se rendent compte en fait de ce qui s'est passé. Et ils ont souvent énormément de culpabilité, de honte vis-à-vis de ça.
0: Et on retrouve avec la plupart des troubles psychiques, je dirais, la honte, la culpabilité est un bruit de fond. Quand j'ai un bruit de fond, c'est un hurlement de fond qui freine énormément aussi le rétablissement et un des obstacles à surmonter. Deuxième critère, est pas mal. Non, il y en a qui dit, je me sens parano, ok, ça c'est facile à évaluer, mais je me sens bizarre ou parano. À quel moment on est bizarre?
1: C'est un sentiment que la personne, elle va décrire. Ce sont des éléments qu'on appelle des éléments de dissociation. Quand on est soumis à un stress très fort, on peut avoir l'impression que l'environnement se modifie, soit parce que les choses, elles tournent comme au ralenti, ou qu'on a l'impression un peu d'être décroché de son corps, ou de voir les choses de l'extérieur. Donc ça, c'est des éléments dissociatifs. Et donc, c'est vraiment ces sensations bizarres que les gens vont décrire, souvent sous l'effet d'un stress très intense. Et des fois aussi, ce stress, ben, il fait qu'on va avoir des perceptions modifiées. On a l'impression que vraiment les gens nous en veulent ou qu'ils sont contre nous. Et c'est des modifications plutôt transitoires sous l'effet d'un stress intense.
0: Ah, d'accord, effectivement. Oui, donc là, c'est ce que tu évoques, c'est le côté dépersonnalisation, je dirais, ou déréalisation.
1: C'est ça, exactement.
0: Qui est assez populaire dans, chez les jeunes actuellement. Je voyais beaucoup de jeunes qui se posent la question, est-ce que j'ai pas des critères dissociatifs, est-ce que j'ai pas un peu de TSA, ou ce genre de choses. Voilà. Et je dirais, toutes ces, dans cette accumulation de troubles, sachant qu'il suffit d'en avoir 5 pour, entre guillemets, avoir, on puisse dire, ok, il y a un trouble borderline, est-ce qu'il y a des comorbidités ou pas, ou sous quelle forme généralement?
1: Alors, ce qu'on dit dans le trouble de personnalité borderline, c'est que la comorbidité, elle est plutôt la règle que l'exception. C'est une maladie qui s'associe à énormément d'autres maladies, déjà d'autres maladies psychiatriques. Il y a vraiment une comorbidité déjà avec les problèmes d'addiction, qui font aussi partie en fait des critères dans l'impulsivité et les consommations de produits. Donc après, ça varie selon les études, mais on peut aller à peu près sur quasiment la moitié des patients qui ont un trouble d'usage de produits, hein, comme on dit dans le jargon, on va dire, médical. Mais aussi des troubles du comportement alimentaire qui sont très fréquents, donc soit anorexie, crise de boulimie. L'anxiété est très fréquente, 74% des patients qui ont un trouble de personnalité borderline souffrent d'un trouble anxieux associé. Et les épisodes dépressifs aussi qui ont été chiffrés un peu dans le même ordre d'incidence. Donc ça, c'est le côté psychiatrique. Donc il y a beaucoup de pathologies psychiatriques qui s'associent à ce trouble, mais il y a aussi des maladies non psychiatriques. Et des patients qui ont un trouble de personnalité borderline, ils ont tendance à avoir plus de surpoids, plus d'obésité, à faire plus d'accidents cardiaques, d'accidents vasculaires cérébraux. Et donc ça, c'est quelque chose qu'il faut garder en tête, parce que aussi la gravité de cette maladie, elle va être associée à toutes ces maladies annexes, non psychiatriques, qu'il va falloir prendre en charge, en fait.
0: Voilà, donc j'imagine rien que la consommation de cigarettes doit être excessive par rapport à la population moyenne aussi. L'utilisation de la marijuana comme tentative maladroite d'anxiolytique ou l'alcool, ce genre de choses.
1: Absolument, et c'est pour ça que les approches en fait de prévention, de pouvoir faire le diagnostic précocement chez les jeunes, en essayant justement de les informer aussi sur les risques de développer des conduites addictives, et notamment dans ce contexte-là, est important. Parce qu'une fois qu'on a développé une addiction, ben, ça fait une maladie en plus à soigner, donc c'est sûr que si on peut prévenir l'apparition de ces comorbidités, comme on dit, c'est toujours plus facile.
0: Exactement. Et je dirais, ça, dans ces troubles, est-ce que les gens acceptent la maladie? Est-ce que quand on leur dit, bon ben voilà, cocher, je dirais, les critères, suffisamment de critères pour qu'on puisse dire, est-ce qu'il y a un refus du diagnostic, comme avec les schizophrènes, je veux dire, dans la population, quand on dit à quelqu'un, tu souffres de schizophrénie, ça passe mal généralement, très mal. Il y a l'ego qui se révolte bruyamment.
1: Le diagnostic, il est plutôt bien accepté, pour peu qu'il soit bien fait. C'est-à-dire qu'on on arrive à expliquer les symptômes avec l'histoire de la personne. C'est-à-dire de pas lui coller juste la liste des symptômes en disant, non, pas parce que vous avez ça, mais on pense que vous avez tel symptôme parce que vous m'avez décrit ça. Donc une fois qu'on a expliqué comment on fait le diagnostic et pourquoi on l'a fait, l'information, elle passe bien, elle passe d'autant mieux, en fait, et ça, c'est un peu la règle en médecine. Et comme je disais, qu'après, une fois qu'on a fait le diagnostic, on propose un traitement. C'est ça aussi qui est important. C'est de dire aux gens, on fait pas un diagnostic pour faire un diagnostic, on fait un diagnostic pour vous intégrer dans un plan de traitement.
0: Oui, effectivement, parce que je vois dans la fuite des l'acceptation du diagnostic, par exemple chez bipolaire, que là je connais bien, quand au début on leur décrit le grand classique, c'est oh ben non, j'ai le TDAH, parce que pour les phases d'hypomanie, ben effectivement ça on retrouve le critère, ou ils adorent être HPI. Ça, je dirais, c'est le premier critère qu'ils acceptent. Et après, ça met un certain temps d'arriver. Non, il n'y a pas que du HPI comme problème.
1: Il y a effectivement toute une pédagogie à avoir quand on fait les diagnostics, à expliquer le rationnel du diagnostic et effectivement le traitement, l'amélioration. L'expérience pratique que j'ai, c'est vraiment des gens qui souffrent énormément, en fait, quand ils arrivent. Nous, on les voit aux urgences, hein, et qui disent, mais en fait, parce que toutes ces petites répercussions, des fois, elles sont un peu anodines. Elles sont, j'arrive pas à tenir un travail. Moi, j'ai travaillé à la boulangerie, mais je me suis disputée avec mon patron. Mais en fait, je m'étais aussi déjà disputée avec mon patron dans le travail d'avant, et j'arrive à tenir aucun travail. Donc, j'ai pas de salaire, donc je suis précaire. Donc, et les relations sentimentales, elles sont super difficiles, et je me sens mal tout le temps, et j'arrive pas à savoir ce qui me convient, et voilà. Et les gens, ils disent, mais moi, je vois bien que j'ai un problème. Je vois que c'est pas des choses qui sont anodines, parce que ça m'empêche vraiment de construire ma vie, et j'aimerais savoir ce que j'ai. Voilà, c'est vraiment la première question, j'aimerais savoir ce que j'ai.
0: Ok. Ben, on arrive à la fin de l'émission, et c'est le moment de conclure. D'après ce que vous décrivez, je constate plusieurs choses. Premièrement, donc, c'est un trouble psychique qu'il faut vraiment prendre très au sérieux, parce que les conséquences possibles pour soi et son entourage, puisque ça impacte la plupart du temps les problèmes relationnels ou professionnels, il faut vraiment le prendre en compte. Je vois aussi un point, donc il suffit d'avoir 5 critères sur 9, ça veut dire qu'on peut avoir 2 personnes diagnostiquées trouble borderline, mais qui n'ont qu'une seule caractéristique en commun. Donc ça, c'est assez surprenant, donc ça veut dire que c'est vraiment un spectre très large. Et c'est pas parce qu'on connaît une personne, il faut dire, penser à une personne qui souffre de cette pathologie, se dire, ah bah tous les borderlines sont comme un tel que je connais. Ça, c'est un classique. Aussi, pour avoir croisé les nombreuses discussions qu'on a entre pairs, et aussi un autre point, c'est que parfois on peut avoir seulement 1, 2 ou 3 critères parmi les 9. Mais s'ils sont très marqués, ça peut avoir des impacts aussi énormes, même si on ne rentre pas dans le critère du DSM-5 et ce genre de choses. Et ça, je voudrais mettre en garde aux gens que même si on ne peut pas faire le diagnostic, il y a quand même 3 points qui causent de gros problèmes et il faut avoir le courage de dire, ben voilà, on va le prendre en charge, parce qu'en plus, face à ces problématiques, ces différents symptômes, il y a des solutions à mettre en face. Et aussi un point, c'est qu'on voit beaucoup de critères se recoupent et on peut constater que le fait de cocher 100% des critères, par exemple, du trouble de la personnalité limite, n'empêche hélas pas du tout de cocher aussi 100% des critères du trouble bipolaire, par exemple. Et j'ai connu une personne qui, au début, avait un TDAH. 4 ans après, je dirais, diagnostic de trouble borderline. Et 3 ans après, on a constaté, il y a aussi de grandes vagues. Et l'humeur avait aussi de grandes vagues. Et le trouble bipolaire a été. Donc en plus, ça peut être évolutif. Il faut être prudent. C'est pas parce qu'à un instant, on a fait un diagnostic. Hélas, 5 ans après, il y a des choses qui peuvent apparaître, mais disparaître, heureusement, mais si on soigne la maladie.

la prochaine émission, nous parlerons des moyens thérapeutiques pour soigner le trouble de la personnalité limite ou borderline, ainsi que des bonnes stratégies. Je souhaite remercier chaleureusement Juliette Salles, psychiatre et responsable entre autres des urgences psychiatriques à l'hôpital de Purpan à Toulouse, ainsi que François Berchenko à la régie et Thomas Delafosse à la production. Cette émission a été préparée par l'association ESMF Entraide Santé Mentale France à partir d'un formidable document de synthèse d'Igor Tiriev. N'hésitez pas à nous contacter pour l'obtenir. 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

0: Non, mais écoute-moi bien. 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
2: Alors cette semaine, j'ai envie de vous présenter quelqu'un. Ce quelqu'un s'appelle Julien Louchard. Bonjour.
3: Bonjour, enchanté.
2: Alors Julien, vous ne le connaissez pas. C'est pas quelqu'un qu'on voit dans les médias. C'est ce qu'on aime nous en général à l'ours à la carotte. C'est ces personnes qui nous parlent d'écologie, qui font pas forcément les plateaux, mais qui ont des choses à dire. Julien, tu travailles pour l'Office international de l'eau, qui est une grosse association française et internationale. Sur cette question de l'eau, cette question qui est cruciale, cette question qui suscite des passions folles, surtout quand il en manque, les gens ne le connaissent pas forcément, donc j'ai envie de te demander d'abord de nous présenter ta mission et ta mission au sein de l'Office international de l'eau et nous dire ce qu'est l'Office international de l'eau.
3: Je travaille à l'Office international de l'eau où j'agis parfois en tant que conférencier sur toute la partie de développement des activités de notre association. Donc ça peut être la participation à des colloques, à des salons, à l'organisation d'événements. Au niveau donc des activités de notre association, on forme les professionnels du monde de l'eau, on fournit de la donnée, tout ce qui est données environnementales, données eau, on fait également de l'appui technique, institutionnelle et tous les enjeux de gouvernance. Et depuis 2022, on a un agrément protection de l'environnement d'une part et d'autre part sur le challenge de la formation des élus. Et je pense qu'il y a de nombreux élus qui ont besoin de compétences et de monter en sensibilisation et en formation, puisque les élections, c'était il y a très très peu de temps, pour un mandat qui se veut absolument essentiel, indispensable pour accélérer les projets en cours ou s'il n'y a pas de gros projets structurants, de pouvoir les démarrer.
2: Alors de quoi on parle ? On parle avec toi, on parle pas de n'importe quelle eau, on parle de l'eau douce. Combien représente cette eau liquide dans le monde ?
3: On a une jolie planète, la Terre bleue, la planète bleue. Mais en fait, sur l'intégralité de l'eau, on n'a que 3% d'eau non salée, ce qu'on appelle de l'eau douce. Et sur ces 3% d'eau douce, on a plus que 1% qui est de l'eau douce liquide. Et si on va un petit peu plus loin, l'eau douce liquide facilement accessible, c'est-à-dire au niveau des rivières, ne représente qu'une toute petite partie de l'eau. Alors j'aime bien l'imager, vous prenez une piscine olympique de 2500 mètres cubes et vous prenez un seau de 4 ou 5 litres et c'est à peu près dans ce seau de 4-5 litres la quantité d'eau de rivière par rapport à l'intégralité de l'eau sur la planète.
2: À l'Office international de l'eau, ce que j'aime beaucoup, c'est qu'au-delà du bilan, au-delà de la prospective, vous étudiez aussi les solutions. La première pour vous, c'est quoi ? C'est quoi la base des changements à opérer ?
3: C'est la réglementation. On peut plus construire et désimperméabiliser massivement comme il fut un temps. Donc en fait, l'urbanisme a changé pour favoriser l'infiltration de l'eau et réduire les risques d'inondation dont on a parlé tout à l'heure. Et puis au niveau de la sécheresse, là on parle d'un manque d'eau potentielle qui va réduire les capacités de prélèvement et de consommation des grands préleveurs d'eau douce liquide. Donc là a été mise en place les restrictions qu'on retrouve sur un site qui s'appelle Vigi-Eau et tous les jours il est actualisé et vous avez des restrictions. La restriction, heureusement, y est associée des exemples de sobriété. Et donc, Je peux donner quelques exemples comme ça, mais le citoyen, en fonction de la quantité d'eau disponible là où il habite, il va pouvoir ou non arroser son jardin, faire le complément de sa piscine ou remplir sa piscine. Et tout va dépendre en fait de la situation locale de l'eau. Pour l'entreprise, ça peut être une restriction radicale qui va aller jusqu'à une interdiction partielle, voire totale, de ces prélèvements en eau. L'objectif de ces restrictions, c'est que le concitoyen ait toujours de l'eau à son robinet. Et pour la première fois, on est sur une décennie où certains villages, malheureusement, ont été en grande difficulté, et donc il n'y avait plus d'eau au robinet et ils ont reçu de l'eau potable par citerne.
2: Donc en fait, il y a tout un système à changer. C'est ça que vous préconisez, vous, en plus de cette restriction qui est brutale, qui arrive juste quand on manque, mais qui ne prévient pas le manque.
3: La restriction, elle est subie et elle apporte des contraintes et même des risques de viabilité, de pérennité pour les entreprises, pour le monde agricole qui se voit en difficulté ou en interdiction de pouvoir abreuver ses bêtes ou irriguer ses cultures. Donc en fait, il faut anticiper et trouver des solutions. Alors, il y a donc deux grands sujets avec le réchauffement climatique. On a dit les inondations. Donc, il faut absolument favoriser ce qu'on appelle les solutions fondées sur la nature, les zones humides, les espaces éponges. C'est-à-dire que comment peut-on, au niveau de l'urbanisme, au niveau des choix fonciers, favoriser l'infiltration de l'eau pour alimenter les nappes phréatiques et réduire le plus possible tout risque d'inondation. Et donc ça, c'est des solutions...
2: C'est-à-dire que plus que jamais, en fait, on a tendance à les détruire pour certains projets. Les zones humides, il n'est même pas question de les sauver, il faudrait presque en recréer.
3: Tout à fait. Les zones humides, faudrait les sacraliser. Elles ont cette capacité d'éponge, elles ont aussi d'autres atouts liés à un formidable écosystème, donc c'est la biodiversité. Et puis ce sont aussi des puits carbone, et rappelons-le, ce sont les gaz à effet de serre qui sont à la source de ce déséquilibre de l'eau. Donc les zones humides doivent être favorisées, démultipliées sur le territoire. Et puis, à chaque fois qu'il y a un aménagement urbain, il faut avant tout favoriser des médias perméables, que ce soit un parking, des trottoirs, de l'aménagement de ronds-points. Comment faire pour que l'eau s'infiltre et surtout n'aille pas engendrer des dégâts, parce que c'est la double peine. Je n'alimente pas une nappe phréatique d'une part, et d'autre part je favorise le dégât en aval. Et par contre, on va indiquer oui, mais c'est potentiellement ou réellement beaucoup plus cher, certes, mais si dans votre taux de retour sur investissement ou dans votre business plan vous prenez l'impact d'une nappe phréatique vide et l'impact d'une inondation. Donc tout dépend en fait des hypothèses que l'on met. C'est un investissement qui est extrêmement logique, qui devrait presque être obligatoire et de rendre perméable que ce qui techniquement ne peut et ne doit être perméable.
2: Mais j'ai envie, pour le mot de la fin, peut-être que tu donnes un mot de la fin, qu'est-ce que tu as envie de dire aux auditeurs de l'ours et la carotte pour finir, avant de leur donner des conseils de site pour se renseigner?
3: Alors en conseil, le sujet de l'eau et du changement climatique sont assez angoissants, mais, et c'est quand même la bonne nouvelle, en fait, on a des retours d'expérience, on a des exemples, on a des trajectoires, on a de la connaissance qui font que finalement, on a une bonne vision du défi, on a des solutions qui nous permettent d'atteindre ce défi, si tant est évidemment qu'on les prenne tous ensemble. C'est un petit peu comme... alors tous ensemble ou pas même, parce que c'est comme la fable du colibri, hein, chacun doit faire sa part à son échelle. Je vous invite à aller sur un site internet qui est assez sympa. Alors je vous avais cité Explore 2, vous pouvez évidemment aller sur ce site, et vous avez également l'outil Aqueduc du WRI, World Resources Institute, et allez.
2: Celui-là est en anglais, il faut prévenir quand même, il n'y a pas la version française.
3: Exactement. Là, bon, ça vous fera un petit cours d'anglais. Et donc, le water stress, qui est le stress hydrique, vous allez avoir une carte mondiale et vous allez certainement avoir des surprises. C'est très sympa, c'est assez pédagogique et vous allez vous rendre compte qu'il y a des zones où on pensait que c'était sans contrainte au niveau de l'eau. Et les projections à 2050-2080 montrent que non. C'est lié aux différents préleveurs, c'est lié à la présence ou non de nappes phréatiques. Et puis vous avez des zones où finalement qui sont a priori plutôt agréables pour les prochaines décennies. Et ça, ce sont des projections on fait pas énormément de choses. Et moi, je suis un éternel optimiste. Je pense qu'il y a plein de métiers, il y a plein d'envies. On n'a jamais autant parlé de ce sujet. On n'en parlait pas il y a 25 ans ou que entre experts. Mon mot de la fin, il est assez simple. Haut les cœurs, on a des solutions et ensemble, on va réussir. Et de toute façon, on n'a pas trop le choix.
2: Merci Julien Louchard, au revoir.
3: Au revoir, merci à vous.
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1: Je peux pourtant vous dire ceci. Aucune escadrille, messieurs, n'a jamais encore exécuté une mission aussi importante.

0: Ralenti à la barricade.
1: Je vais avoir quelques points à éclaircir. Il faudra bien que vous répondiez, tôt ou tard.
0: Je n'ai rien à dire.
1: C'est très bien. Déshabillez-le.

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3: 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Je suis Gons et c'est le Mélodie.

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0: 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À votre entière disposition.
1: Vous allez enquêter sur cette affaire ensemble.
2: Un peu de tact. Retirez votre main, il est à moi.
3: Oh. Je ne suis pas resté 10 ans à la criminelle pour me faire planter par cette vieille tante.
1: Ayez l'air d'être un ménage de l'ope.
0: Monsieur Macho est contraint à une mésalliance. Ryan O'Neill et Benson, 100% mâle. Le policier dur et courageux.
4: John Hurt
0: n'est rien de tout ça. Partners.
4: Nous avions votre âge, John et moi, quand on s'est installés ici.
3: Enfant. Je crois que j'aurais quand même pu attendre un peu avant d'organiser cette petite sauterie. Je vous répète qu'on n'arrivera à rien de bon avec cette fiotte. Il vaut mieux arrêter les frais tout de suite.
1: Soyez pas sexiste. Allez vite leur joindre et faites le travail.
3: Mais qu'est-ce que tu fais? Bon, on fait une enquête ou les courses pour le ménage?
5: J'ai besoin d'un paquet de lessive.
3: Puis arrête de repasser les chemises. Enfin, un homme ne repasse pas les affaires d'un autre homme. Non, oh, arrête de pleurnicher, c'est bien ma veine, le seul flic au monde qui fait équipe avec une pleureuse.
1: Tous les deux, vous me les cassez.
3: Pourquoi est-ce que vous m'avez choisi pour ça?
1: Parce que vous êtes un grand policier, le meilleur de l'équipe.
3: Je m'appelle Benson, je voudrais vous parler. Non.
1: Et parce que vous avez un joli.
2: Je vous demande pardon.
4: Tu termines à quelle heure?
1: Tu t'es trompé, ça n'est pas celui-là.
3: Qu'est-ce qu'on fait alors?
6: Enlève la serviette. Enlève la serviette.
3: Rien à faire.
1: D'accord, je comprends.
3: Je suis flic, moi.
1: En tout cas, il a toujours tenu à le cacher.
6: C'est peut-être une dépression passagère.
2: Il y a un problème. Benson amène des filles chez nous.
3: Monsieur, j'abandonne.
1: Tous les deux, vous êtes d'abord des policiers.
6: Maintenant, allez.
0: Ryan O'Neill, John Hurt, deux flics pas comme les autres. Partners.

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0: le monde, tout le...
1: Position de l'alliage, inconnue. Origine probable du vaisseau, la Terre. Âge du vaisseau, 1 millier d'années.
2: L'équipage du Cablo a ramené une espèce de ballon de rugby lors de son dernier voyage sur la Lune.
1: Origine des déchets organiques humaines.
3: Imaginez-vous que ce Tados a environ 1 millier d'années.
1: Reconstitution des tissus.
2: Mais le ballon s'est ouvert et a libéré des êtres étranges. Des êtres de métal doués d'intelligence aux intentions indéterminées.
4: Restez groupés, restez groupés.
2: Et sûrement pas pacifiques.
4: Est-ce que vous m'entendez? Pouvez-vous me comprendre?
5: Laissez-le approcher.
4: Faites-nous un signe. Descendez cette espèce de...
2: Ils sont partout.
6: Mais qu'est-ce que ça peut bien être? On dirait une espèce de vaisseau.
2: Imprévisible, curieux et menaçant.
4: Une base! Voyons voir ce qu'il y a là-dedans.
7: J'appelle l'équipe Argo. Me recevez, vous répondez.
4: Une femme là-bas! Elle est vivante.
7: Je m'entraîne hors de mon orbite. Je ne contrôle plus rien.
4: Suis-moi, fais tout ce que je fais.
2: Perdu sur la Lune, prisonnier d'êtres étranges, un homme de notre temps et une femme d'un autre monde.
1: Première opération d'équipage des membres.
2: Des membres humains. Ensemble. Ils affrontent l'ennemi de fer qui menace la Terre. Un combat sanglant entre les humains et des êtres venus d'un autre monde. Les hommes conserveront-ils le contrôle de la Terre ?

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0: Il y a quelque chose dans l'océan. Quelque chose qui dépasse de loin ce que vous pouviez imaginer.
1: Nous avons perdu le contrôle du navire!
2: Capitaine!
3: Gardez votre canne!
4: Mayday, Mayday. Ici le SSN Roosevelt. Nous avons été touchés.
1: Il y a quelque chose de bizarre. Je garde une masse énorme sur le sonar, mais je n'arrive pas à l'identifier.
5: Nous sommes en présence d'une créature gigantesque. Au vu des échantillons relevés, cette pieuvre est une créature mutante comme on n'en a jamais vu.
4: Que pouvons-nous faire contre elle? 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
2: Ne faites pas ça, soldat! Vous avez entendu, j'ai besoin de vous!
6: Eh oh, je ne vais pas être sur cette mission, je vous demande donc de m'expliquer ce qui se passe!
1: Oh mon Dieu! Non!

0: bande de lâches! Revenez à vos postes immédiatement!
1: Octopus.

0: Mais t'as touché à mon disque?
1: Non, j'ai rien fait.
0: Mais si, il était pas comme ça.
1: Bon, j'ai une devinette pour toi.
0: Vas-y.
1: Monsieur et madame, Groix, j'en ai plein la baignoire et je sais pas quoi en foutre, ont un fils. Comment l'appelle-t-il?
0: Déon?
1: Non, Gédéon.
0: Gédéon, ah, ok, c'est nul. C'est nul. Battle Jazz Galactica sur Radio Campus Paris 93.9 présente ses excuses les plus complètes à ses auditeurs d'origine hongroise, hein, qui ne méritent pas d'être stigmatisés et moqués sur une radio quasiment du service public qui émet à Paris et mais aussi qui est reprise à Toulouse via cette émission. Définitivement, nous nous contenterons de faire que des blagues sur les Roumains et les Slovaques.
1: D'accord.
0: Pour nous rattraper.
1: Et les Marseillais, parce que les Toulousains, on les aime beaucoup.
0: Et, oui.
1: Et ils font pas de galéjade et ils se lèvent pas à l'heure espagnole. C'est
0: ils
1: pas la Movida, Toulouse, c'est pas Madrid.
0: Et ils n'ont pas un accent à la con.
1: Non.
0: Oui.
1: Alors.
0: Alors j'ai fait un peu entre les deux, là.
1: Ouais, non. C'est entre
0: un peu le basco, toulousano,
1: ouais,
0: du
1: avec
0: sud occitanien.
1: Une pointe comme ça pakistanaise au fond, là, derrière.
0: 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Alias le président, c'est-à-dire moi-même, et Greg de Villanova, l'éboueur de nos cœurs, se battent, et le premier qui lance un disque a gagné.
1: T'as perdu.
0: Pourquoi?
1: Tu me mets encore un live. Rien que pour ça, t'as perdu.

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sur 300 mètres. Ils sont plus rapides.

en raison de son aspect svelte.

Les oreilles et les yeux sont assez grandes par cette rejetée de sa bouche. Le bout de son museau, pas moins de 25 mm de largeur, et un coussinet plantaire de ses pattes posées.

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Bonsoir à toutes, bonsoir à tous, chers auditeurs. C'est donc La Souterraine qui revient après presque un mois d'absence, puisque la dernière émission en date était celle avec Paris Banlieue en live. On ne s'est pas réentendu depuis, il y a une rediffusion le 31 décembre, mais depuis on a loupé pas mal de choses, pas mal de nouveautés, puis la dernière émission en date avait eu quelques soucis de diffusion, donc j'ai choisi de rediffuser quelques-uns des titres que vous n'avez pas pu entendre, ni à l'antenne, ni en podcast. Et on va commencer avec un titre qui était sorti juste avant les vacances de Noël, justement, une nouvelle version du morceau, sublime morceau d'Eleni Parnay, Réparer le monde, avec cette fois Clara Isée, enfin c'est un duo avec Clara Isée en fait, plus précisément, et c'est très très beau, magnifique, je sais pas quoi dire d'autre sur ce morceau, si ce n'est que il est inspirant.

Tant pis, c'est le nouveau morceau. Tant pis, c'est le nouveau single de l'album de Pyjama Magnétophile qui sort à la fin du mois de janvier dans 15 jours. Et bon, ça reste vraiment très bien fait. J'aime beaucoup ce que fait Pyjama. Il y a donc ce chouette titre, Tant pis. Ça reste très pop, plutôt bien produit malgré tout. C'est vraiment chouette. Et puis, juste avant, c'était, vous l'aurez peut-être reconnu, un album qui tourne beaucoup dans mes oreilles. Le nouvel album de PR2B, presque punk, avec le morceau Cristal, qui est sans doute un des meilleurs de l'album, selon moi. Mais il y en a plein d'autres et je ne désespère pas de réussir à faire venir Pauline, le prénom de PR2B, dans cette émission à nouveau. La dernière fois qu'elle était venue, c'est il y a, je sais pas, 6 ans, quelque chose comme ça au moins. J'aimerais bien en tout cas. Il y a des concerts à venir aussi pour PR2B, j'imagine, un peu partout. L'album marche plutôt bien, si j'ai bien compris. On continue avec un autre titre que j'aurais voulu vous passer au milieu du mois de décembre. C'était un nouveau single de Suzanne Bellaubre. J'aime aussi beaucoup ce qu'elle fait et le morceau que vous allez entendre tout de suite, c'est Si j'étais un arbre. Et voilà, ça va partir maintenant.

l'instant, c'était Lianor, duo de producteurs parisiens. Je crois qu'ils travaillent au studio Ferber, si je dis pas de bêtises, avec le morceau Dans tes yeux, un single qui était sorti juste avant la fin d'année. Et puis juste avant, c'est Caroline Gay avec un premier single qui annonce un album à sortir à la fin du mois de février chez Humpty Dumpty Records. L'album s'appelle La couverture des choses. Le premier single s'intitule La lame. Et Caroline Gay, c'est une amie de Thomas Van Cottom, que vous connaissez sous le nom de Cabane. Et également, l'album est co-réalisé donc avec Thomas Cabane et avec Claire Vaillé, moitié de Midget et compagne de Moqueux. Et puis, on retrouve aussi sur une partie des instruments Sacha Tourop, qui a bossé avec notamment Dominica ou Émilie Loiseau. Donc, il y a du beau monde pour entourer Caroline, qui avait déjà sorti un premier album sous un autre nom que je vais vous retrouver là maintenant tout de suite, sous le nom Brèche de Roland, que je crois avoir diffusé dans cette émission. Il faudrait que je retrouve les vieilles programmations, mais je suis à peu près sûr d'en avoir déjà passé. C'était bien chouette, en tout cas je trouve bien produit ce morceau, et on retrouve un peu la patte de Thomas Cabane d'ailleurs sur ce morceau. Continuons après avoir plané un peu avec Lianor, plus folk, avec le retour, ou plutôt un deuxième single qui était sorti lui aussi avant la fin de l'année, de Camille Benâtre, un grand éventail gris, puisqu'il prépare un nouvel album en habitant en Suède désormais, Camille. Le Toulousain, qui est donc installé là-bas et qui produit quand même des choses avec des Suédois et en Suède. On écoute ça tout de suite.

Vous aurez peut-être reconnu l'ami Carl-Éric Hudon, dont je vous avais passé déjà un extrait de l'album Nouvelle Perspective, autoproduit après de nombreuses années sans rien produire, en tout cas sans rien sortir officiellement. Carl-Éric est revenu avec de beaux titres toujours aussi folk, J'ai gravi la montagne, qui reste très très efficace, vraiment un adepte de l'efficacité folk, Carl-Éric, que j'apprécie particulièrement. Et puis juste avant, toujours très folk, Ben Lupus, qu'on a déjà croisé ailleurs, dans Coming Soon, dans Mont Analogue, et qui cette fois sort un album sous son propre nom, avec un premier extrait qui s'appelait donc Jour Parfait. Et cet album, Iroy, sort chez Kidderminster, voilà, bientôt, je crois que c'est pas encore sorti. Mais ça ne saurait tarder, et c'est bien chouette. Ouais, ça sort le 13 février exactement. Et donc voilà, une nouvelle étape pour Ben Lupus, avec quelque chose de très très folk chez Kidderminster. Je vous conseille, quand ça sortira, et on en reparlera vraisemblablement dans l'émission. On va continuer folk et autoproduit avec le camarade Pain Noir, qui continue de mettre goutte à goutte des extraits de son deuxième album jamais sorti, mais travaillé, mais produit sur son Bandcamp. Là, c'était ce morceau-là était sorti au courant du mois de décembre, et j'avais très très très envie de vous le jouer ce soir. Et c'est donc La balle est passée près du cœur. C'est toujours aussi efficace, Pain Noir, là aussi. Vraiment toujours aussi bien écrit et mélodiquement parfait.

La fée électricité, c'est extrait du concept album de Brume Parole qui était sorti au début du mois de novembre, que je n'avais pas encore eu l'occasion de vous diffuser dans cette émission. Il y a de beaux morceaux très très marqués électro, et c'est un concept album qui se lit comme la vie d'un peintre, de la naissance de son style jusqu'à la rédaction de son testament. Voilà, c'est construit à partir d'écrits de peintres un peu divers et variés des fin 19e, début 20e siècle, Vlaminck, Dufy, etc., Matisse, entre autres. Et voilà, c'est un bel album qui se retrouve en téléchargement sur les différents Bandcamp de Brume Parole et de La Souterraine, puisque c'est une co-sortie avec La Souterraine. Il y a eu quelques concerts visuels avec un graffeur, et il y a quelques vinyles très beaux qui sont des œuvres d'art peints à l'acrylique et à l'aérosol. Voilà, vraiment un album concept que je vous conseille d'aller écouter et même acheter éventuellement, ça pourrait être encore carrément mieux. Je vous propose de continuer, on était parti techno, on va aller sur du rock'n'roll un peu matrock. On va écouter Chaton Laveur. Je déteste le nom de ce groupe, mais leur morceau Contre la Montre, je trouve que, enfin je déteste, j'exagère un petit peu, mais je trouve que voilà, c'est espèce de mots doubles, des associations de mots comme ça, ça n'a plus aucun sens, messieurs, dames. Mais en tout cas, je vous propose d'écouter Contre la Montre de Chaton Laveur. C'est déjà disponible, sorti, ça sort chez Exag Records, et c'est magnifique, c'est ça qui compte surtout.

écoute, un petit peu brusque comme fin pour ce morceau d'Irnini Mons à la tienne, Étienne. Vous l'aurez entendu, compris sans doute en écoute, à l'écoute de ce long morceau qu'Irnini Mons, groupe basé à Lyon, sur les cendres de Décibel notamment, a décidé de sortir là aussi au courant du mois de décembre pour annoncer une tournée. Quelques dates notamment en première partie de Franz Ferdinand dans des très grandes salles, donc c'est plutôt chouette pour eux, et vous pourrez les voir près de chez vous peut-être si vous acceptez d'aller voir et Franz Ferdinand et d'aller dans les grandes salles. Et puis juste avant Irnini Mons, c'était un extrait du premier album de Coconut que je découvre avec ce Dame Soleil. Ils avaient sorti un premier EP il y a 3 ans. Et donc un premier album intitulé Pour les grands sortira au printemps chez Archipel, sur le label Archipel. Et ce morceau, Dame Soleil, m'a bien accroché l'oreille avec des déstructurations dignes de Mac DeMarco ou Andy Schauf. C'est vraiment plutôt bien fait. J'ai hâte de vous passer d'autres extraits de cet album de Coconut. On va revenir un peu Cold Wave maintenant avec Cérémonie, dont je vous ai déjà parlé. L'album est enfin sorti, L'Aube dissout les monstres, chez Enfant Terrible. C'est sorti la semaine dernière, le 9 janvier précisément. Et je vous propose d'écouter, de découvrir un nouvel extrait de cet album. Et je vous mettrai tous les liens, bien sûr, sur la page de l'émission, vers l'album de Cérémonie. Et le morceau qu'on écoute, Le Soleil fait aussi